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Bonsoir, bonsoir. Vous êtes sur les ondes de CISM 89,3 FM, La Marge. Je m'appelle Julien Boutillier et je vous accueille pour notre 74e épisode de Hockey Doomer, un petit rendez-vous hebdomadaire avec le Doom and Gloom si vous nous rejoignez pour la première fois. Et on ouvrait ce soir avec Interpol et leur chanson appelée Untitled. La chanson, en fait, elle s'appelle Untitled parce que je crois qu'initialement, c'était une pièce qui avait été prévue pour ouvrir leur concert, qui n'avait pas vraiment de titre. Et par la suite, ça s'est retrouvé sur leur premier album, Turn On the Bright Light, sorti en 2002 en plein post-punk revival à New York. Le post-punk revival, c'est un genre sur lequel je suis un peu ambivalent pour, bon, à la fois les bonnes choses et les très terribles choses que ça nous a donné en matière de musique post-punk et de rock en général, mais je dois admettre que j'ai quand même une petite affection pour Interpol et cet album-là en particulier, malgré que je suis pas sûr que je peux tout à fait endosser les costumes qu'Interpol portait au début des années 2000. Si vous savez pas de quoi je parle, je vous recommande le documentaire Meet Me in the Bathroom, sorti en 2022, qui couvre la scène indie rock new-yorkaise du début des années 2000. Et oui, des choix vestimentaires discutables. Quoi qu'il en soit, Interpol va être de retour à Montréal le 3 octobre prochain. On l'espère avec des outfits un peu plus à jour. Ils vont être à l'Olympia. Maintenant, pour ce soir, pour notre premier bloc de la soirée, on va se diriger en Italie pour une nouvelle chanson de Horror Vacui. C'est un groupe death rock de Bologne. On va écouter la pièce titre de leur nouvel album, Shadow Sanctuary, qui est annoncé pour le 7 août prochain sur Artofact. Selon le petit communiqué que le groupe a sorti pour accompagner l'annonce de l'album, ils ont indiqué que l'album va traiter de la tension entre lumière et ténèbres en plaçant l'obscurité comme source de protection plutôt qu'absence. Alors, écoutez, c'est un grand projet, mais certainement dans le ton du groupe. Je vous laisse découvrir cette pièce titre de leur nouvel album, donc, et on va suivre ensuite avec Vomère et Casquette Cassette. Tout de suite sur les ondes de La Marge. Je vous dis bonne écoute et à bientôt.

Casquette cassette avec Breaking Into Your Arms. Vous êtes sur les ondes de CISM 89,3 FM La Marge. Vous écoutez Hockey Doomer. Casquette cassette, de son vrai nom, Constant Williams. C'est un projet, son projet solo, donc basé à Los Angeles. On l'avait entendu la semaine passée en compagnie de Sad Madonna. Ils avaient fait une collaboration ensemble appelée Intimacy et j'avais été plutôt charmé et j'avais jamais entendu parler de lui avant. Alors voilà, cette semaine, je le découvre et oui, une belle découverte et je vois très bien pourquoi Sad Madonna aurait souhaité collaborer avec lui ou vice-versa. Je ne sais pas qui a, comme on dit, entamé la chaîne de courriel. Avant ça, on avait Vomer. Ça, c'est un projet de Azusa en Californie. Un projet solo aussi, si j'ai bien compris. Et Vomer, j'avais aucune idée qu'est-ce que c'était. Alors, pour votre leçon d'anatomie 101 ce soir, là, je suis sur Wikipédia. Le Vomer, emprunt du latin scientifique, issu du latin classique signifiant « soc de la charrue ». Le vomère, donc, est un os plat, impair et médian du massif facial. Il forme une lame verticale qui appartient à la cloison nasale dont il constitue la partie postéro-inférieure. J'ai à peu près rien compris de tout ça, mais je crois comprendre que c'est un des os qui forme le palais. S'il y a des médecins pendant l'audience qui veulent me corriger, écrivez-moi bien sûr à hockeydoomer.cism@gmail.com. Quoi qu'il en soit, on écoutait sa pièce Favorite Ghost. Et juste avant ça, en début de bloc, eh bien, c'était Aurore Vacuée avec Shadow Sanctuary, la pièce 7 de leur prochain album annoncé pour le 7 août. Maintenant, pour la suite, je vais me permettre une chose qu'on n'a jamais fait avant à Hockey Doomer, une mini chronique jeu vidéo cette semaine. La semaine passée, j'ai tellement joué que j'ai perdu le fil du temps. J'ai découvert, pendant mes recherches de musique Doomer, n'est-ce pas, un jeu vidéo très charmant appelé Covox Pitch. C'est par un développeur indépendant appelé Calvarez et pour autant que je sache, c'est un projet largement solo, là, une personne qui a créé le jeu. Le jeu date de 2022. Qu'est-ce que c'est? Covox Pitch est un jeu de rythme où il faut frapper des balles de baseball avec évidemment un bâton de baseball au rythme de musique et pas n'importe quelle musique, de la musique Doomer. Donc oui, de la musique Doomer et frapper des balles de baseball, le meilleur croisement du monde. Il y a une histoire, il y a une version histoire où on peut jouer dans le fond, traverser différentes chansons et avoir une petite histoire entre chaque chanson. C'est assez minimaliste et c'est raconté en anglais un peu cassé, mais c'est assez charmant. Ça parle, bon, c'est essentiellement des petites anecdotes nostalgiques sur deux frères qui traversent la ville et qui ont des réminiscences sur différents lieux. Et bon, entre chaque réminiscence, le plus jeune tape des balles de baseball en écoutant de la musique Doomer. C'est même assez, comme on dit en bon français, wholesome. C'est pas une histoire Doomer et tragique. Là. C'est assez beau et charmant. Bon, écoutez, la présentation est assez minimaliste, mais elle a son style et bon, les experts de jeux de rythme pourraient me dire ce que ça vaut en termes de jouabilité, mais moi, je dis que si on ne reste que pour la musique, la musique est très bonne, évidemment. Et pour ma part, là, je suis très mauvais au jeu. Là. Je ne sais pas si c'est parce que le jeu est vraiment dur ou si c'est juste moi qui est mauvais. Si vous avez la chance de l'essayer, vous pourrez me confirmer si c'est juste moi ou si c'est vraiment dur de taper les balles ou non. Alors, je me suis dit, justement, pour commémorer ce jeu, pour le prochain bloc, on va écouter une des chansons qui est dans le jeu. Ça m'a permis, en fait, de découvrir un groupe, Konets Sonetnik. Dien, ça veut dire plus ou moins la fin des journées ensoleillées. Ils ont contribué en fait la plupart des chansons du jeu avec quelques chansons de Anahit et End of Electronics pour compléter. Alors on va écouter leur pièce Nostalgia que je peux me vanter d'avoir réussi à passer la chanson avec brio la dernière fois que j'ai joué au jeu. Mais indépendant de ça, c'est une très belle chanson que j'ai hâte de vous faire découvrir. Et on va justement la découvrir immédiatement. Bonne écoute.

Vous êtes sur les ondes de CISM 89,3 FM, La Marge, et à l'instant, vous écoutiez Gorod Vokhne de Sol Konets Sonyeshnikdien. Gorod Vokhne, ça veut dire une ville par la fenêtre. C'est une autre chanson qui apparaît sur le jeu vidéo Kovox Pitch, dont j'ai pu parler brièvement avant le bloc musical qu'on vient d'entendre. J'ajouterais encore que le jeu, si ce que j'ai dit vous a le moindrement intrigué, bien, il est gratuit sur Steam, alors comme on dit, si vous avez envie d'essayer, ça ne vous coûtera pas le moindre sou. Et pour ma part, ben, je répète que j'ai trouvé ça assez charmant. Juste avant, on avait Dom du groupe Bouerak, un autre groupe Doomer classique qui n'est pas dans le jeu malheureusement, mais je dois dire qu'il fitterait vraiment très bien dans le jeu. Et vraiment, c'est un groupe Doomer classique et un des premiers. Je n'ai pas rien avancé, mais quand même, Bouerak ont commencé ça bien des années avant que Molchat de Mai et compagnie popularisent le genre. Je crois vraiment que leur... qui ont une influence incontestable sur le développement de la scène musicale dite Doomer, Doomer Wave, etc. Juste avant Bouerak, on avait Anaïd qui, eux, apparaissent dans Kovox Pitch. Ils ont contribué deux pièces au jeu. C'est un groupe de Lettonie. On les a déjà entendus quelques fois à l'émission. La chanson qu'on écoutait à l'instant, elle s'appelle Prochai, ça veut dire au revoir. Notez que le groupe chante en russe, le russe étant une minorité linguistique conséquente en Lettonie. Et le groupe, donc cette pièce-là, Prochai, c'est une nouvelle pièce qui vient de sortir le 10 avril dernier et c'est le premier single d'un nouvel album qu'ils ont annoncé pour un peu plus tard cette année, mais je crois qu'il n'y a pas encore eu de date officielle d'annoncer. Et finalement, en début de bloc, on avait encore une fois, je le répète, je vais essayer de bien prononcer leur nom, cette fois c'était, ah là là, Konets Solnechnyen, La fin des jours ensoleillés et Nostalgia. Et maintenant, pour le prochain bloc, nous allons nous diriger en Turquie pour She Passed Away. On va écouter la pièce İçimdeki Dosman. Ça vient de leur tout nouvel album Misanthrope qui est sorti un peu plus tôt cette année. Un assez bon album, un retour de She Passed Away vers un son plus sombre alors que leur album précédent avait des teintes peut-être plus ensoleillées et même un peu disco. On écoute ça et on va suivre avec Désintéressé et Heimberg sur les ondes de la marge. Bonne écoute.

C'était Heimberg avec Blind Eye sur les ondes de CISM 89,3 FM. Blind Eye, donc, une pièce de l'album Faceless. C'est le premier album du trio post-punk Cold Wave de Strasbourg, Heimberg. C'est sorti en décembre dernier sur Icy Cold Records. Juste avant ça, on avait Désintéressé, quoique c'est écrit sans accent aigu. Ça s'explique en fait parce que le groupe vient des Pays-Bas, alors j'imagine que c'était peut-être pas très intuitif de mettre des accents aigus francophones sur Désintéressé. La pièce qu'on écoutait, c'était Grigé Domen, ça vient de leur album Unschuld, qui date de 2025. Et finalement, en début de bloc, on avait She Passed Away de Turquie avec une pièce de leur album Misanthrope intitulée İçimdeki Düşman. Et tout ça nous amène vers la fin de notre première heure d'émission à OK Loomer. On va la terminer avec Noir Boy George. J'ai eu l'occasion de le passer à quelques reprises dans les dernières semaines, mais j'ai vraiment aimé son nouvel album Polytoxicomane de toi. Alors, je me fais plaisir et j'en passe beaucoup de pièces. On va écouter la pièce qui met fin à l'album. C'est pas un très bon long album. Je crois que ça dure une demi-heure seulement. Et ça finit donc avec une pièce intitulée Satan vit dans mon ventre, une pièce, comme vous l'imaginez, assez ténébreuse de 7 minutes avec, vous allez peut-être, je vais voir si vous serez d'accord avec moi, mais ça a une certaine sonorité qui me semble influencée par Suicide et bien justement, parlant de Suicide, la chanson précédente dans l'album, juste avant, elle s'intitule « Comme Alan Vega ». Alors, je crois que l'influence est assez assumée par Noir Boy George, Alan Vega étant, pour ceux qui ne sauraient pas, le chanteur de Suicide et bon, une figure assez légendaire, il faut le reconnaître. Alors, oui, nous allons écouter « Satan vit dans mon ventre ». Et après ça, nous aurons une brève pause publicitaire. Après quoi, nous pourrons nous retrouver pour une deuxième heure de Hockey Doomer sur les ondes de la marge. Alors, n'allez nulle part, restez dans votre voiture, dans votre salon, dans votre bureau, que sais-je, restez là, ne fermez pas la radio et on se retrouve très bientôt pour plus de Hockey Doomer. Bonne écoute.

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Vous êtes sur les ondes de CISM 89,3 FM, la marge de retour pour une deuxième heure de Hockey Doomer. On a commencé ça en beauté avec Half a Drop de Trisomie 21. Ça nous provient de leur album Black Label, sorti en 2009. Trisomie 21, je me faisais vraiment la réflexion tantôt que malgré qu'ils aient eu plusieurs pauses de quelques années dans leur carrière, c'est vraiment un des projets Cold Wave qui a eu la plus grande longévité, j'ai l'impression, tant en termes de, bon, disons, le fait qu'ils soient encore en train de produire de la musique, jouer des concerts, qu'ils aient encore un certain succès critique et populaire, enfin, succès critique et populaire, tout relatif, bien entendu, considérant qu'on parle du Cold Wave. Oui, ça, non, parce que la plupart, ça, des groupes, évidemment, ça, des années 80-90, n'existent plus. L'Andorre, mettons, de Charles de Gaulle et Little Nemo, qui produisent encore un peu, Complot Brunswick aussi, je crois, mais je crois beaucoup plus petite échelle que Trisomie 21, qui, par exemple, sont encore venus il y a quelques années nous rendre visite à Montréal. Alors oui, ça c'était Half a Drop de leur album Black Label de 2009. Maintenant, pour notre prochain bloc, on va commencer ça au Québec avec une chanson de La Mécanique, le projet de Francis Nottingwater. On va écouter la pièce Isolation de son très bon album Dernier Voyage qui était sorti en 2019. La Mécanique, toujours actif. J'ai été me prendre des nouvelles, comme on dit, sur la page Facebook. Et ça, je voyais qu'en février dernier, il était en train de travailler à un remix de Order for Order de Colin Newman. Et je crois qu'il y avait quelques mois aussi, un nouvel album avait été annoncé. Je crois que ça doit être en préparation. Le mystère plane encore, mais je continuerai à surveiller parce que je serais très, très heureux d'avoir un nouvel album de La Mécanique à me mettre sous la dent. Alors, pour le moment, pour nous faire patienter, comme on dit, Isolation de La Mécanique de son album Dernier Voyage, et on va suivre ça avec Yuki B et Basse Fidélité. Bonne écoute.

Vous êtes sur les ondes de CISM 89,3 FM et à l'instant, vous aviez le plaisir, j'espère, d'écouter Va savoir de basse fidélité. C'est un projet Cold Wave et, comme le nom l'indique, un peu lo-fi qui nous vient de La Magistère en Occitanie. Ça vient de la chanson qu'on écoutait, donc Va savoir, elle nous provient du EP Ni remède, ni miracle, sorti en 2025. Basse Fidélité, c'est encore un projet assez jeune, je crois qu'ils en sont seulement à leur deuxième EP. Juste avant, nous avions Yuki B. C'est une DJ montréalaise. Sa pièce, la pièce qu'on écoutait, Romance, elle vient d'entrer dans notre palmarès franco sur CISM. C'est rare qu'on ait des chansons du palmarès Hockey Doomer, alors évidemment, il faut en profiter. Elle était donc, comme je disais, une DJ, mais elle a été aussi été membre de plusieurs formations populaires sur nos ondes, entre autres Yocto et Jésus les filles. Et Yuki B, donc, cette chanson Romance, c'est sa première sortie entièrement solo, pourrait-on dire, et ça annonce un EP à venir, me dit-on. Juste avant ça, c'était La Mécanique, finalement, avec Isolation de l'album Dernier Voyage de 2019. Et maintenant, mais pour le prochain bloc, ça va être un bloc anniversaire, comme on dit, parce qu'aujourd'hui, un album assez important, en fait, historiquement, fête son anniversaire. Et il s'agit de Three Imaginary Boys, sorti le 8 mai 1979 sur Fiction Records. Et cet album-là, il vient bien évidemment du légendaire groupe britannique The Cure. C'était leur tout premier album. Et à cette époque, le groupe était, si on veut, en formule réduite. Ils étaient un trio. Un trio formé évidemment de Robert Smith à la guitare et au chant. Michael Dempsey à la basse. C'était pas encore Simon Gallup qui était le bassiste de Cure. Il s'est seulement ajouté au groupe après le départ de Michael Dempsey en 80. Et finalement, Lol Tolhurst à la batterie. Et cet album-là, c'est un premier album. Il a quand même été, je crois qu'encore à ce jour, les fans du groupe ont une appréciation pour cet album, mais la sortie de l'album avait été un peu compliquée et avait laissé un sentiment un peu amer à Robert Smith parce que le label, en fait, c'était un peu arrogé le droit de choisir, entre autres, le design de la pochette de l'album où on voit un beau frigo, un aspirateur et une lampe. Et ils avaient aussi imposé le choix des chansons et l'ordre des chansons. Et Robert Smith en est sorti un peu irrité et par la suite a justement travaillé très fort pour toujours avoir le contrôle créatif total sur les sorties subséquentes de Cure. Et bon, lui-même a dit qu'il n'était pas tout à fait satisfait de cet album, comme évidemment on l'imagine, c'est un premier album. Et effectivement, il y a des pièces que, bon, moi personnellement, je trouve franchement ordinaires et où on peut effectivement sentir l'influence d'un label qui essaie de capitaliser sur certaines modes du moment ou tout simplement un groupe qui est encore un peu en train de chercher son identité. Mais je crois quand même qu'il y a des très belles pièces sur cet album-là qui annoncent quel grand groupe The Cure allait devenir quelques mois après réellement. Et bien justement, pour marquer cet anniversaire, on va écouter trois pièces de l'album, trois pièces pour lesquelles ben, j'ai une forte affection. On va écouter, pour commencer, Another Day. On va suivre ça avec Grinding Halt et finalement la pièce titre de l'album Three Imaginary Boys. Alors je vous laisse écouter ça tout de suite sur les ondes de la marche. Bonne écoute.

Three Imaginary Boys de Cure. Vous êtes sur les ondes de CISM 89,3 FM. La pièce titre donc de leur album Three Imaginary Boys, sorti le 8 mai 79. On fêtait l'anniversaire de l'album aujourd'hui. Après l'album, bien le groupe, évidemment, commença une assez illustre carrière. Leur sortie, donc, quelques mois à peine après l'album, c'est une compilation appelé Boys Don't Cry, qui était plus ou moins la version de l'album qui allait exister en Amérique du Nord, si j'ai bien compris, qui est sortie en février 80. Et en fait, cette compilation-là reprenait plusieurs pièces de Three Imaginary Boys, ainsi que quelques pièces inédites et, bien entendu, Boys Don't Cry, encore à ce jour, chansons les plus connues de Cure, Boys Don't Cry, je crois. Avec, bon, Friday I'm in Love et tout ça, mais je crois que la dernière fois que j'avais zioté ça sur Spotify, Boys Don't Cry se hissait au sommet. Quoi qu'il en soit, quelques mois encore après la sortie de Boys Don't Cry, c'était 17 Seconds qui sortait en avril 80, et là, on peut dire que les choses sérieuses commençaient pour The Cure avec cet album-là, 17 Seconds. Mais pour revenir à Three Imaginary Boys, il y a quelques années, Robert Smith, justement quand le groupe a annoncé son retour avec Songs from a Lost World, Robert Smith avait annoncé qu'il avait l'intention de prendre sa retraite et donc de mettre fin à The Cure pour les 50 ans de Three Imaginary Boys, pour en quelque sorte boucler la boucle sur sa carrière. Et bon, 50 ans de carrière, comme on dit, assez illustre. Donc ça arriverait d'ici dans 3 ans, en fait, en 2029. En l'occurrence, Robert Smith, je sais qu'il avait promis pour l'occasion qu'il y allait avoir un ou deux autres albums de Cure qui allaient sortir d'ici là. Et je crois justement que le nouveau est censé sortir quelque part en 2026 ou peut-être en 2027, à confirmer. Bien maintenant, pour notre dernier bloc de la soirée, on va aller vers un autre groupe classique, vraiment, Bauhaus, même si eux, ils ont, comme on le sait, pas eu exactement la longévité de Cure, néanmoins un groupe extrêmement influent. Leur premier album, In the Flat Field, il est sorti un an après Three Imaginary Boys, il est sorti le 7 novembre 1980. Et ce que je trouve intéressant avec cet album-là, c'est que malgré qu'il y ait tout le côté théâtral, gothique, oui, très sombre, très ténébreux, il y a aussi un côté de l'album qui est très intéressé, disons, à parler du quotidien et plus particulièrement de l'aliénation et de l'ennui du quotidien. Et on le voit particulièrement sur la pièce titre de l'album In the Flat Field, qui est une chanson qui porte vraiment sur l'ennui de la vie à Northampton. Northampton étant la ville où Bauhaus a émergé. Et pour toutes les images de vampires et tout ça, In the Flat Field, une chanson qui parle de quelque chose auquel je crois beaucoup de gens dans les années 80 pouvaient relate en bon français. Faire du 9 à 5, travailler dans des usines, dans des bureaux, ne pas trop savoir quoi faire de sa vie, etc., etc. Une assez superbe chanson sur un assez bel album qui, par ailleurs, avait été autoproduit par le groupe, ce qui était quand même un move assez audacieux, considérant que c'était leur tout premier album. Alors, on écoute In the Flat Field et après ça, on va suivre avec Joseph K. et les très, très bon Sisters of Mercy sur les ondes de la marge. Bonne écoute.

Oh, Nine Wild Nine de Sisters of Mercy. Vous êtes sur les ondes de CISM 89,3 FM et notre soirée Hockey Doomer tire à sa fin. Quelques petites informations comme ça au passage. Sisters of Mercy, la pièce nous vient de leur premier album First and Last Always qui date de 85. On sait que le groupe donc a enregistré 3 albums. Le dernier en date date de 1990. Mais une rumeur circule, le groupe aurait donc cancellé une apparition à un festival tchèque au mois de mars, je crois, soi-disant parce qu'il y avait un conflit d'horaire avec des sessions d'enregistrement pour un nouvel album. Donc, premier nouvel album depuis 90. Est-ce que c'est vrai ou non? Pour ma part, je vais dire que je vais croire à ce quatrième album quand je vais l'avoir entre les mains et pas avant. Juste avant, on avait Joseph Kay avec Sense of Guilt. Joseph Kay, c'est un projet écossais actif de 79 à 82. Le nom vient du protagoniste du roman de Kafka, Le Procès, évidemment. Je lisais que le groupe était apparemment peu intéressé par les excès rock et projetait une image un peu austère, cela dit, le guitariste Malcolm Ross a par la suite été dans des projets beaucoup plus pop comme Orange Juice et Aztec Camera. Et comme je disais, donc, on arrive à la fin de la soirée, mais on va se quitter en douceur ce soir avec l'eau. On va écouter la première pièce de leur premier album, I Could Live in Hope, qui est sorti en 1994. La pièce s'appelle Words et vous allez voir, c'est une belle façon de conclure ces soirées avec juste un petit peu de mélancolie. Je crois que vous allez bien aimer ça. Comme d'habitude, les messages d'usage, suivez-nous sur Facebook, écrivez-nous à hockeydoomer.cism@gmail.com, etc., etc. La semaine prochaine, on aura une émission très spéciale. Je vais l'annoncer sur notre page Facebook en temps et lieu, mais je crois que ça devrait être plutôt intéressant. Alors, restez à l'écoute, restez à l'affût. Et comme toujours, on va laisser le mot de la fin à notre ami Émile Cioran, qui nous disait dans son petit recueil « Syllogisme de l'amertume », il nous disait « Je ne puis contempler un sourire sans y lire. Regarde-moi. » C'est pour la dernière fois. Sur ce, bonne fin de soirée tout le monde. Le mix électro s'en vient. Bon week-end et à la semaine prochaine.

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Si vous voulez savoir ce qui joue, allez sur ravedenuit.com. Ça continue jusqu'à 1h. Bon Rave de Nuit.

0: Et c'est tout pour Rêve de nuit. On se revoit la semaine prochaine, vendredi minuit. Et je vous souhaite un excellent week-end sur les ondes de CISM.
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Vous êtes à l'écoute du 120e parallèle sur les ondes de CISM 89.3 La Marge, votre programmation de musique électronique du dimanche après-midi. Donc pour la prochaine heure, on va voir des pièces électroniques de tout genre, en commençant ici par l'artiste Paolo Mosca, un morceau de 2022, c'est Consciousness. Ensuite, un artiste que je joue souvent, c'est You Want The One, ce sera le morceau Slow Down. Donc des pièces similaires et comme d'habitude, on vous recommande d'écouter avec un volume élevé. Bonne écoute!

La présente programmation musicale est une présentation du 120e parallèle sur les ondes de CISM 89.3 à la marge. Donc, on écoute ici un morceau d'un artiste que je joue assez souvent, c'est l'Écossais Vince Watson. Le morceau ici, Silhouettes.

Vous écoutez toujours le 120e parallèle sur les ondes de CISM 89.3 à La Marge. Donc, on fait un petit tour en 1997 avec un morceau ici de Pure Science. C'est le nom de l'artiste et le nom de la pièce, Brighter Days, le Californian Sunshine Mix.

Et on s'approche bientôt de la fin pour le 120e parallèle en ce dimanche après-midi. J'espère encore une fois que vous avez apprécié la programmation musicale. Donc, on va terminer avec un petit morceau qui est un peu plus dans des sonorités, disons, pop. Ça reste ancré vraiment dans la musique underground. C'est un morceau de l'artiste, en fait, du duo Spooky, un morceau Belong qui est paru en 2002.

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Bonjour à tous et à toutes. Bienvenue au Rebelles Toniques en ce vendredi 8 mai 2026. Annie Calamia qui est avec vous jusqu'à 18h avec le meilleur de la créativité musicale féminine. Aujourd'hui, à l'émission, plein de sorties d'albums à nouveau. On est en plein dans le printemps, dans un crunch de sorties d'albums. On va écouter des nouveautés de Fjord, de Deb Never. Gros coup de cœur. Si vous aimez Phoebe Bridgers, ça va vraiment vous parler, ça, je pense. On va écouter Corinne et Habibi Sly. Ça, c'est du côté français. Un nouveau single de Haute-Rive, de Eleonore Desouro. On va écouter du Lauren James featuring Terza. Ça, c'est plus en deuxième heure. Lolo Zouai, Magi Merlin. Little Sims, qui est sorti aujourd'hui un nouvel EP qui s'appelle Sugar Girl. On va aussi écouter du Daniela Lalita avec Muramasa. Ça, c'est plus vers la fin de l'émission. On va finir ça en gros beat. Ça va être le fun. Alors, restez là. On a un beau programme en pré-match de hockey des séries éliminatoires. Alors, voilà, moi, je fais partie de ce monde-là. J'aime ça, le sport. Puis, c'est ça. J'aime tout le sport. Et, c'est ça. Je compatis avec vous tous et vous toutes qui sont stressés pendant les matchs. Et je vais essayer de vous donner bien de la bonne musique pour qu'on puisse se détendre, se calmer, avoir du fun avant de commencer à être bien nerveux devant notre TV. Alors, je vous rappelle que cette émission est enregistrée en direct des studios de CISM sur le campus de l'Université de Montréal, que vous pouvez me parler pendant l'émission 514-343-CISM. Et sinon, le reste du temps, rebellesonic@hotmail.ca. Et c'est ça, la liste des chansons jouées sur le CISM893.ca, les balados à même place. Vous pouvez me retrouver assez facilement le reste du temps, pas juste le vendredi après-midi, mais là, on est vendredi après-midi, alors on va commencer l'émission. Et on y va en indie rock avec une petite touche d'électro. On va commencer ça avec un album qui se trouve au palmarès autre langue de CISM. C'est Miss Grit avec Under My Umbrella. Mauvais jeu de mots ou référence à Rihanna. J'ai lu le titre. C'est fou comment c'est ancré dans ma tête. Là. J'ai lu le titre Under My Umbrella puis j'ai eu la toune dans la tête immédiatement. Bref, Miss Grit, un titre d'album très accrocheur et une excellente chanson qui s'appelle Waste Me. Alors, c'est ce qu'on va l'écouter et on va poursuivre ensuite avec Victorella, formation locale et un single qui s'intitule La Femme Invisible. Alors, voilà, c'est comme ça qu'on commence cette émission. Vous écoutez Les Rebelles Soniques jusqu'à 18h sur la marge.

Une grosse toune qui se trouve au palmarès franco de CISM, c'est Élodie Panté, une artiste de Gatineau qui travaille sous le pseudonyme Fior, F-Y-O-R-E. Elle a d'ailleurs été de la programmation des Francouvertes l'an passé. Elle est québécoise togolaise. Donc, son père vient du Togo, sa mère est québécoise. Et donc, elle fait une espèce de musique afro-keb, afro-pop-keb. C'est vraiment super bon, super entraînant. J'ai vraiment hâte d'en entendre davantage. Et on écoutait Fior, donc chanson éponyme, bien sûr. Juste avant, c'était Delphine, une chanson vraiment touchante qui s'appelle TDPM. TDPM, c'est le trouble dysphorique prémenstruel. En fait, c'est une chanson où elle parle des afflictions qui sont spécifiques aux femmes, notamment l'endométriose et le TDPM et d'autres troubles qui viennent de l'organe reproducteur féminin et qui, comme vous le savez certainement, sont cherchés, sous-étudiés par les corps médicaux depuis toute l'histoire, ce qui fait que les maladies qui sont exclusives au corps des femmes sont sous-diagnostiquées et très mal comprises. Heureusement, il y a des changements tranquillement qui s'opèrent dans le milieu médical, notamment par l'augmentation du nombre de femmes dans les chaires de recherche en médecine à travers le monde, notamment en Occident et à Montréal. D'ailleurs, l'Université de Montréal a fondé sa première chaire de recherche sur l'endométriose, je crois, il y a 2 ans. Donc, on progresse. On n'est pas rendu au même niveau qu'on aimerait l'être et qu'on l'est pour d'autres maladies qui sont exclusivement masculines, par exemple. Mais ce qui fait, en fait, que plusieurs femmes souffrent et n'ont pas de moyens d'être soignées adéquatement. Et c'est ce que Delphine voulait dénoncer, mais aussi apporter un point de vue sur cette condition-là et cette situation-là qui est parfois très invalidante et qui est aussi anxiogène et difficile à traverser. Donc, voilà. Beaucoup d'empathie et de soutien aux femmes qui traversent toutes ces maladies exclusives aux femmes. On va poursuivre, on va aller écouter Anaïs Constantin qui va sortir un premier long jeu cet automne. On a déjà Joanne et Joanne qui se promènent sur le palmarès de CISM et là, il y a un nouveau single plus doux qui s'appelle Mini Motocross. C'est quelque chose de super nostalgique, le genre enfance, adolescence, à Val-d'Or, on part ensemble en mini motocross, les cheveux d'un vent, on s'en va au pit de sable. J'ai vraiment vu ça, j'ai vu comme mes étés au chalet au lac Saint-Jean quand j'étais jeune et je pense que ça va parler à beaucoup de gens qui ont connu ça, ces étés-là un peu libres finalement dans leur jeunesse. Alors voilà, on est vraiment, tu sais, son album d'avant, son EP d'avant, c'était mes années 2000. Là, on est encore dans la continuité de cette nostalgie-là avec Anaïs Constantin. Juste avant, un gros coup de cœur pour moi cette semaine, c'est Deb Never. Je savais que j'allais aimer ça. C'est son premier long jeu qui s'appelle Arcade. Deb Never, c'est une artiste américaine. Elle vient de Washington et ce n'est pas sans rappeler les premières chansons de Phoebe Bridgers. Ça a quelque chose de vraiment sensible, quelque chose de viscéral dans sa voix. J'ai l'impression qu'elle est vraiment sincère dans sa voix aussi et dans ses émotions. Et ça me touche, finalement. Donc, tu sais, des fois, bon, je deviens un petit peu, puis je pense que ça fait longtemps, ça va faire 15 ans que les Rebelles Soniques, des fois, je trouve que, bon, des albums de folk rock, indie, il y en a beaucoup et il y en a beaucoup qui passent et qui se ressemblent, qui se suivent et qui se ressemblent. Et de temps en temps, je tombe sur des pépites où vraiment, au premier regard, j'ai l'impression que ça va être quelque chose de comme, OK, c'est du folk indie rock. Et finalement, je l'écoute, puis je suis comme, oh non, c'est quelque chose d'autre. Ça a une touche particulière. Ça a une sincérité qui vient me chercher. Et c'est vraiment ça qui est arrivé avec Deb Never. Donc vraiment, je vous recommande cet album-là. On va écouter le titre I Need More. Mais du début à la fin, c'est vraiment un bel album. En particulier s'il pleut, mais en tout temps, au fond. Puis ça tombe bien, il pleut tout le temps. C'est ainsi. Voilà. On s'en va écouter Deb Never d'abord, puis Anaïs Constantin ensuite, au Rebelles Soniques sur CISM.

Le nouvel album de Julie Aubé est paru aujourd'hui. Ça s'appelle Rural, hommage à la vie rurale de son Nouveau-Brunswick natal, mais aussi de sa Louisiane d'adoption. Parce que lorsqu'ils ont enregistré Tintamarre avec les Hey Babies, ils ont beaucoup voyagé en Louisiane, se sont beaucoup inspirés de la musique là-bas. Et Julie Aubé est tombée en amour avec un Cajun et elle s'est mariée. Donc, elle a fait, d'ailleurs, son mari, Philippe, a réalisé son album, donc Rural, en hommage donc à la ruralité de l'Acadie au sens large et originel de la chose. Et on écoutait Boudreau, une chanson que j'ai beaucoup, beaucoup aimée, mais du début à la fin. Un album que vous allez écouter tout l'été, ça, j'en suis certaine. Juste avant, c'était Anaïs Constantin et Mini Motocross. J'espère que ça vous a donné un petit point de nostalgie de votre adolescence. Et son premier album s'en vient cet automne. On poursuit, on va l'écouter un peu de disco funky. Ça va être vraiment cool. Fait que préparez-vous. Préparez-vous à monter le son. Mais bon, avant, je vous parle de qu'est-ce qu'on va écouter. Au Panthéon des Rebelles, aujourd'hui, j'ai décidé d'introniser Asha Poutli. C'est une chanteuse, compositrice, actrice, une pionnière musicale du jazz expérimental, de la musique disco, du funk, du psy, de la soul, de la pop, des musiques électroniques et des influences classiques indienne. Et en fait, son album The Devil Is Loose, qui est son album le plus connu, qui est son troisième en carrière, est paru en 1976, célèbre son donc 50e album et est élevé bien sûr en tant qu'album culte aujourd'hui. Et donc, Asha Poutli, qui est-elle? Elle est née dans le British Bombay, qui est aujourd'hui Mumbai, en 1945. Elle a grandi dans une famille quand même aisée et cultivée en Inde. Très jeune, elle va étudier la musique classique indienne ainsi que l'opéra. Mais elle va très tôt se développer une passion pour le jazz et la pop, essentiellement ce qu'elle entend à la radio. Et déjà émerge chez elle l'idée de fusion entre l'Orient et l'Occident. Ça va devenir le cœur de toute sa carrière. Bon, aujourd'hui, faire la fusion Orient-Occident, c'est comme du déjà entendu, du déjà vu. C'est quelque chose qu'on a souvent vu et dont on a été témoin chez des démarches artistiques de nombreuses fois. Mais à l'époque, on est au milieu des années 50, début 60, c'est pas du tout dans l'air du temps là, de faire ça. Et à seulement 13 ans, elle gagne un concours de chant et ça lui donne envie d'aller improviser avec des groupes de jazz locaux. Et il appelle ça des tea dances à Bombay à l'époque. Et parallèlement à la musique, elle étudie la danse classique indienne, notamment l'Odissi et le Bharatanatyam. Et avec ses formations de danse, elle va aller à New York. Elle va obtenir une bourse qui est liée à l'école de danse de Martha Graham. Et ils vont déménager à New York pour faire cette bourse. Et c'est vraiment une espèce de scénario de film lorsqu'elle arrive à New York. Elle accepte un emploi auprès de la compagnie aérienne BOAC pour pouvoir avoir un visa et un passeport pour pouvoir voyager. Et elle fait une courte formation à Londres où elle découvre ce qu'elle nomme le vrai jazz et s'installe de façon définitive à New York en 1969. Ça se passe à New York. Et là, vraiment, sa carrière émerge. Le légendaire producteur John Hammond, qui est l'homme qui avait découvert Billie Holiday, Bob Dylan, Bruce Springsteen, il entend parler d'elle. Il lui fait signer un contrat chez CBS et il l'a fait auditionner pour Ornette Coleman, qui est saxophoniste de free jazz, parce qu'il cherche une chanteuse pour son album Science Fiction. Et le clic est sensationnel et elle commence à chanter et en fait sa performance sur Science Fiction va lui valoir le prix Downbeat Critics Poll dans la catégorie meilleure chanteuse jazz aux côtés d'Ella Fitzgerald au début des années 70. Mais même si elle adore le jazz et qu'elle a beaucoup de succès dans cette industrie-là, elle trouve rapidement que elle se sent confinée finalement dans ce style musical-là. Elle commence à s'intéresser au glam rock et au funk, à la soul, au disco et au psychédélisme.
Elle fréquente beaucoup les milieux artistiques new-yorkais, elle devient proche de la Factory d'Andy Warhol, elle fréquente Studio 54 et elle développe aussi une esthétique visuelle qui est super forte. Alors, ses albums commencent à émerger et mélangent beaucoup d'influences. En fait, mélangent toutes les influences des musiques qu'elle aime et sont ses origines en même temps. Donc, musique indienne, jazz d'avant-garde, disco cosmique à la Studio 54, la musique funk qu'elle entend à New York, la musique pop et électronique qui est en émergence également dans les milieux alternatifs. Et en 1976, donc, elle sort cet album célèbre et qui fête ses 50 ans cette année, The Devil Is Loose. Cet album-là est considéré comme un classique instantané par le New York Times. Il contient une chanson qui est celle que je vais vous faire jouer d'ailleurs, qui s'appelle Space Talk, une pièce qui est devenue culte dans plusieurs univers musicaux complètement différents. Il y a des soirées à New York, dans des lofts de soirées de culture underground disco qui font jouer Space Talk dès sa sortie. Le morceau traverse les décennies. Au début, c'est comme une pièce rare dans les milieux émergents groove disco européens, mais ensuite, c'est samplé par The Notorious B.I.G. P. Diddy, bon, avant qu'il soit complètement dans la déchéance la plus totale, mais aussi par The Far Side. Et vraiment, la chanson a bien vieilli. Elle est encore super bonne. Sa voix est vraiment aérienne, c'est flottant. Puis, bon, les grooves disco-funk, c'est juste toujours bien accrocheur. Il y a des petites textures électroniques. Donc, c'est une pièce annonciatrice de choses qui vont arriver plus tard dans la musique pop et dans la musique dance européenne et nord-américaine. Et même si Asha Pootley ne devient jamais une superstar mainstream aux États-Unis, elle connaît beaucoup de succès en Europe. Elle poursuit une carrière d'actrice. Elle développe une image très forte dans les milieux artistiques et de la mode à New York. Puis, dans les années 80, elle ralentit un petit peu ses activités musicales. Elle se retire partiellement de la scène parce qu'elle devient maman, elle prend le temps d'élever son fils. Mais avec le temps, ses albums sont devenus vraiment des objets cultes recherchés par les collectionneurs. Puis, bon, les DJ, le sampling hip-hop ramènent les beats qu'on retrouve dans ses albums. Et depuis quelques années, donc année 2020, décennie 2020, elle connaît une renaissance. Elle est remontée sur scène après près de 40 ans. Elle a participé à Glastonbury, à We Out There. Elle collabore avec des nouveaux artistes et son œuvre est de plus en plus célébrée à travers le monde. Donc, on redécouvre sa pertinence et son côté pionnière. Et en 2025, donc l'an dernier, elle a été intronisée au Women's Songwriters Hall of Fame. Et elle a un legs vraiment immense. Elle a ouvert la voie pour des artistes qui mélangent les cultures, les genres, les identités musicales, des artistes qui refusent d'être confinés à une seule catégorie. Et bien avant qu'on appelle les musiques fusion et qu'elles deviennent omniprésentes, elle faisait déjà ça, une musique qui était profondément libre, cosmopolite, expérimentale. Et tout récemment, puis partout récemment, là, je parle genre le mois dernier, elle a participé à une pièce qui s'appelle Power, une collaboration avec les filles de Say Shishi, la formation disco-pop de New York. Donc, dans une chanson disco-funk super engagée, c'est un hymne féministe qui célèbre la solidarité, la force collective des femmes. Donc, elles sont réunies, Say Shishi, avec Asha Pootley en Angleterre, en campagne anglaise pour enregistrer ça. Et en fait, c'est super touchant, cette collaboration-là. C'est le dialogue entre les générations. Donc, d'un côté, t'as le falsetto aérien d'Asha Pootley qui répond aux harmonies vocales de Say Shishi comme une conversation entre elle et ses héritières musicales, parce que vraiment, elles sont... en fait, le mix est parfait entre leur style et l'héritage d'Asha Pootley dans la musique de Say Shishi est super efficace et super apparent. Alors, on va l'écouter ça. D'abord, on va l'écouter Asha Pootley version 1976 dans The Devil Is Loose, Space Talk, et ensuite la chanson toute récente d'Asha Pootley avec Say Shishi, Power, la chanson originale. Il y a plein de remixes aussi, vous irez voir ça sur Bandcamp. Alors, c'est la nouvelle intronisation au Panthéon des Rebelles. Vous écoutez les Rebelles Soniques sur CISM.

Gros set disco. J'espère que vous avez bien dansé, que vous avez bien aimé ça. On vient d'entendre la chanteuse disco pop Corinne. Elle vient de France et elle a fait un EP collaboratif avec Habibi Sly, qui est en fait le musicien Sylvain Rabat, qui est un artiste franco-syrien. Ensemble, ils ont lancé Orient Express. Donc, ils mélangent leurs influences et leur musique respective dans ce EP qui est super accrocheur, qui est en fait celle que j'ai choisie, Liberta, qu'on vient d'entendre. C'était, disons, la chanson la plus disco de l'album, mais vraiment, c'est vraiment un petit bijou de bonheur et d'ensoleillement, ce EP. Juste avant, c'est un nouveau single de C'est Chichi avec la légendaire Acha Poutli, qui vient tout juste d'être intronisée au Panthéon des Rebelles. Je suis sûre qu'elle en est extrêmement honorée. Et on écoutait le titre « Pawa ». Et nous, ben, on se dirige rapidement vers la pause de 18h, c'est la fin de l'émission. Je manque de sommeil ces temps-ci. Donc, pause de 17h. on va aller écouter une petite toune avant de prendre une pause. Haute Rive, le projet collaboratif de Mara Tremblay et Catherine Durand. Elle s'apprête à sortir un nouvel album. Elle sera en show d'ailleurs à Montréal le 18 mai. À Montréal, au marché des Patriotes. Et si vous avez envie de les attraper là, sinon nous, on va écouter leur plus récent single Dans les courants. Alors, on s'en va écouter ça, puis on se retrouve après la pause pour la deuxième heure des Rebelles Soniques sur la marge.

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Merci beaucoup de nous recevoir où que vous soyez, chez vous, à votre lieu de travail et dans votre voiture, pour déguster ensemble ce petit déjeuner musical et spirituel qui vous est servi chaque samedi matin de 9h à 10h. Une heure de musique, d'harmonie, d'amour et de poésie. Et cela se poursuit jusqu'à 13h avec votre voix tropicale. Le numéro magique à composer pour nous joindre en studio, c'est le 514-343-2476. Le site web de la radio pour nous écouter live et en podcast, csm893.ca. Pour nous écrire, tapez voix tropicale à commercialhotmail.com. Bon samedi à vous toutes et à vous tous. Et Voix Tropicale et la tendresse matinale vous souhaite à toutes les mamans, toutes les femmes qui ont connu la douleur de l'enfantement, une très heureuse fête des mères demain, le deuxième dimanche du mois de mai. Cette date est consacrée à la célébration de la fête des mères, de toutes les mères de la planète. La tendresse matinale vous souhaite encore une autre fois une très heureuse fête des mères. À vous toutes les femmes qui connaissez la douleur de l'enfantement. Bonne fête des mères.

Étude avec Goldsmith d'Orval au piano à l'occasion de cette émission spéciale que nous dédions à toutes les mamans du monde entier, à votre petite balade du samedi matin à bord du train de la tendresse matinale à l'antenne de CISM 89,3 FM La Marge, la seule émission musicale du samedi matin qui vous parle d'amour, qui vous chante l'amour et qui vous lit l'amour à l'antenne de CISM 89,3 FM La Marge. Nous poursuivons avec la parole qui fait jaillir la lumière et qui donne la clarté spirituelle, l'intelligence, la sagesse et la paix intérieure. La parole de ce samedi est tirée de Proverbe 12, verset 3, qui se lit comme suit. L'homme ne s'affermi pas par la méchanceté, mais la racine des justes ne sera point ébranlée. L'homme ne s'affermi pas par la méchanceté, mais la racine des justes ne sera point ébranlée. Parole tirée du Proverbe 12, verset 3. Fidèles amis, auditrices, auditeurs, internautes, je vous souhaite la plus cordiale bienvenue à notre petit rendez-vous du samedi matin. Bien sûr, le petit rendez-vous de la positivité, la joie de vivre, l'harmonie et le grand amour, hein, votre petite balade du samedi matin à bord du train de la tendresse matinale à l'antenne de CISM 89,3 FM La Marge. Laquelle balade aujourd'hui nous dédions à toutes les mamans, à toutes les femmes qui ont connu la douleur de l'enfantement. Heureuse fête à vous toutes, chère maman. Bonne fête de votre tendresse matinale.

La 500e de la tendresse matinale, à la balade bien sûr, à bord du train de la tendresse matinale, à l'antenne de CISM 89,3 FM La Marge. Nous poursuivons avec le petit morceau de sagesse, mais juste avant, comme d'habitude, nous tenons à saluer celles et ceux qui nous ont déjà fait honneur de composer le 514-343-2476. L'honneur du premier appel de ce samedi est acquis par Madame Betty de la Floride, qui salue tout le monde qui nous écoute, à qui je souhaite une très heureuse fête des mères. Salutations à Jacques Vernet qui salue tout le monde qui nous écoute. Sans oublier Raymond Martin. Salutations à Madame Pierre-Louis. Salutations à Micheline Collin. Salutations à notre grand ami Gilles Douin, qui souhaite de très heureuses fêtes à toutes les mamans, à toutes les femmes qui ont connu la douleur de l'enfantement. Salutations à Kessler Lahens, lui aussi, qui souhaite de très joyeuses fêtes à toutes les mamans. Merci beaucoup, fidèles amis, auditrices, auditeurs et internautes. Comme vous le savez, vous avoir comme auditrices, auditeurs et internautes est un honneur. Et vous divertir est un plaisir. Et maintenant, le petit morceau de sagesse. Dans la mesure où nous sommes près l'un de l'autre, le moindre geste devient significatif et prend de la valeur. Car plus on aime, moins la haine a la chance de s'infiltrer dans notre cœur. Dans la mesure où nous sommes près l'un de l'autre, le moindre geste devient significatif et prend de la valeur. Car plus on aime, moins la haine a la chance de s'infiltrer dans notre cœur. Petit morceau de sagesse qui porte la griffe de Francine, cet amour.

0: Où l'on fête celle qui s'est sacrifiée pour le bonheur de ses enfants. Le premier mot qui sort de la bouche et qui signifie amour, c'est Mama.
1: Maman, tu m'as couvé durant 9 mois. Maman, tu as beaucoup souffert pour moi. Maman, tu es toujours là pour me conseiller dans mes problèmes journaliers. Maman, tu es le premier mot que j'ai prononcé, maman, parce que ce mot signifie aimer. Maman, de loin et de près, tu mérites d'être loué. Maman, chaque jour devrait être ta célébration, puisque tu occupes un rôle majeur dans notre création. Maman, comment puis-je te remercier pour tout ce que tu m'as donné? Maman, c'est une dette éternelle que j'apporterai jusqu'au ciel. Maman, en ce jour de ta fête, je ne fais que courber la tête humblement, pieusement pour te dire bonne fête.

0: Enfin, pour t'exprimer comment je t'aime plus que je m'aime, en ce jour de ton anniversaire, je te dédie ces quelques vers. J'espère qu'ils trouveront une place dans ton cœur. Ils sont éprayés de toute ma douceur. Bonne fête.
1: Bonne fête, mon amour. Dans mon cœur, tu règnes pour toujours. T'oublier, ce ne serait jamais, puisque tu habites en moi désormais. N'est-ce pas le jour de ton anniversaire? Nos deux cœurs chantent le même air. Nos deux voix se confondent dans l'allégresse qui nous rend fous d'ivresse. Étincelante, tu es aujourd'hui comme le soleil qui luit. Féerique dans ta parure, enjolivée par ta coiffure, enivrante avec ton parfum doux que je ne cesserai d'humer jusqu'au bout. Ta beauté est fascinante, tu deviens plus rayonnante. Et ton chevalier, servant avec toi en tête, te dit avec des fleurs rouges, bonne fête.

Vous écoutez votre petite balade du samedi matin à bord du train de la tendresse matinale à l'antenne de CISM 89,3 FM La Marge. Ce samedi, la veille de la commémoration de la fête des mères, laquelle balade nous dédions à toutes les femmes qui ont connu la douleur de l'enfantement, particulièrement celles qui nous écoutent. C'est à vous la balade de ce samedi. Salutations à notre ami Jacques René Bégin. Merci beaucoup, Jacques, d'avoir composé le 514-343-2476. À toutes les mamans, mon héroïne, elle a traversé des mers de doute, effacé de son corps chaque goutte, sans jamais s'éloigner de son chemin. Malgré tous les démons des fois matins, elle a combattu la peur et la nuit, travaillé si dur de nombreuses nuits. Souvent pour si peu qu'elle se privait, mais elle n'a jamais abandonné. Ma mère est de ces héroïnes au cœur d'or. Elle a tout parcouru sans perdre le nord. Ma mère est de ces victimes de la vie. Elle a souffert si fort sans perdre la vie. Elle a vécu des années de douleur, le passé en fardeau et tant de pleurs. Face à la haine, elle a toujours souri. Malgré sa peine, elle a construit sa vie. Elle a vécu tant de jours sans couleur, a espéré des moments de bonheur, des rêves dans la tête et des secrets. Même les yeux mouillés, elle avançait. Ma mère est de ces héroïnes au cœur d'or. Elle a tout parcouru sans perdre le nord. Ma mère est de ces victimes de la vie. Elle a souffert si fort sans perdre la vie. Tu as dédié ta vie à tes enfants parce que l'amour est ton emblème. Tu nous as tant choyés à tes dépens. Pour tout ça, et plus que tout, je t'aime. C'est de Tsilia.

Je te donne tous mes câlins, tous mes matins câlins, tous les rêves de mes belles nuits. Je te donne ma force, mon feu vital, ma passion, ma tendresse, mes envies. Je récolte tes offres tendres poétesses, toi qui m'as révélé à la délicatesse, et puis je t'offre aussi mon esprit. Tu as su faire fuir au loin mon ennui. Je te donne mes caresses en ondes fluides qui berceront ton corps. En nos nuits magiques profondes, je te donne tout mon amour encore. Je te donne, ma reine, des beaux écrits, mes mots, mes projets fous, ma vie. Tu es la gardienne douce amie de mes émois. Je te donne mes vibrations, elles sautent pour toi. Je te donne le meilleur de moi-même, ma passion, mes étreintes, mes je t'aime. Je te donne mes baisers, mes câlins, tout ce que je peux donner est tien.

Vous écoutez votre petite balade, balade spéciale à bord du train de la tendresse matinale en ce samedi la veille de la commémoration de la fête des mères que nous dédions à toutes les femmes qui ont connu la douleur de l'enfantement. Nous poursuivons avec le dernier texte que nous dédions à toutes les mères, à toutes les mères qui nous écoutent présentement. Le texte aimé. Aimer, c'est se comprendre sans se parler. Aimer, c'est comprendre, c'est apprendre à se respecter. L'amour est un cadeau qu'il ne faut refuser car c'est le plus beau que l'on peut espérer. Aimer, c'est avoir le cœur qui ne bat que pour l'être qui nous donne du bonheur et nous apporte le bien-être. L'amour est comme une fleur, doucement il s'épanouit. C'est un état de douceur qui rend si belle la vie. Aimer, c'est offrir à l'être aimé sans rien attendre en retour. Aimer, c'est donner sans compter, c'est offrir tout son amour. L'amour est un état d'esprit plein de moments uniques qui remplissent notre vie d'instants magiques. Aimer, c'est offrir son cœur et se donner entièrement. Il ne faut pas avoir peur de ses sentiments. L'amour est la plus belle faveur que peut nous apporter notre existence. C'est une grande douceur dans ce monde de violence. De Patricia.

Fleur de Mai avec le super jazz des jeunes. Ben, toute bonne chose a une fin. Nous poursuivons avec tout d'abord le petit morceau de sagesse. Dans la mesure où nous sommes près l'un de l'autre, le moindre geste devient significatif et prend de la valeur. Car plus on aime, moins la haine a la chance de s'infiltrer dans notre cœur. Dans la mesure où nous sommes près l'un de l'autre, le moindre geste devient significatif et prend de la valeur.

0: la clarté spirituelle, l'intelligence, la sagesse et la paix intérieure. Aujourd'hui, elle est tirée de Proverbe 12, verset 3, c'est ça, on dirait, il a disparu, je ne le vois plus, il doit être là, non. C'est ça, Proverbe 12, verset 3. Qui dit ceci: l'homme ne s'affermit pas par la méchanceté, mais la racine des justes ne sera point ébranlée. L'homme ne s'affermit pas par la méchanceté, mais la racine des justes ne sera point ébranlée. Parole tirée du Proverbe 12, verset 3. Rien n'est absolu dans la vie. Tout est relatif. Rien n'est absolu. Tout est relatif. Tout est relatif. Voilà. C'était la parole de ce samedi. Rien n'est absolu. Tout est relatif. Fidèles amis, auditrices, auditeurs, internautes, c'est ainsi que se termine la première partie de notre balade du samedi à bord du train de la tendresse matinale, en ce samedi à bord du train de à la balade à bord du train de la tendresse matinale, laquelle balade dédiée toutes les femmes qui ont connu la douleur de l'enfantement. C'est à vous, la tendresse matinale d'aujourd'hui. J'espère que, la, que vous qui nous écoutez, vous l'avez apprécié. C'est à vous. C'est une balade faite sur mesure pour vous, en pensant à vous. Voilà. C'était Louis Chopin. Merci beaucoup de nous avoir suivis.
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0: fidèles amis, auditrices, auditeurs, internautes et mélomanes. Bonjour, bonsoir et bienvenue à bord du train de Voix Tropicale à la balade. À bord du train de Voix Tropicale à l'antenne de CISM 89,3 FM La Mange. Merci beaucoup de nous recevoir où que vous soyez, chez vous, à votre lieu de travail et dans votre voiture. Le numéro magique à composer pour nous joindre en studio, c'est le 514-343-2476. Le site web de la radio pour nous écouter live et en podcast, c'est ism93.ca pour nous écrire, taper Voix Tropicale à commercialhotmail.com. Aujourd'hui, nous aurons nos deux amis. Hein. Nous commençons d'abord avec notre ami Jérôme qui va nous parler du Canadien qui a donné toute une raclée. Bonjour Jérôme, comment ça va?
1: Le mot est faible. J'aimerais saluer un nouvel auditeur, mon ami Carl Lapointe, qui est un partisan des Canadiens de Montréal puis qui vous écoute en ce moment. Et oui, hier soir, parce que pour ceux qui ne suivent pas le hockey, c'est que le premier match de la série éliminatoire contre les Sabres de Buffalo, les Canadiens avaient subi une bonne dégelée. Et là, on était tous inquiets comment qu'elle allait rebondir. Et hier soir, chaque coup de patin a été un coup de guillotine contre les Sabres de Buffalo. Ils les ont pulvérisés 5-1. Une victoire sans équivoque. Une domination totale. Et là, nous avons les vents dans les voiles pour dimanche soir parce que les Sabres vont subir. On les attend avec un break et un fanal à Montréal dimanche soir pour la joute. Indépendamment de l'issue du match, je vais citer Gary Carter. L'important, c'est pas à quel point tu peux frapper fort dans la vie, mais à quel point on peut se rassembler et connecter ensemble.
0: D'accord. Donc, en tout cas, nous disons bonne chance aux Canadiens. J'espère qu'ils vont tenir la barre et qu'ils vont répéter l'expérience d'hier soir, hein, à 5-1.
1: C'est exaltante.
0: C'est toute une raclée. J'aimerais pas être dans la peau de Buffalo hier soir. Ok, mon cher, merci beaucoup.
1: À
0: la prochaine. Ok, bye. C'était notre ami Jérôme. Nous aurons notre ami Alex exactement dans quelques minutes.

0: Vous écoutez votre petite balade du samedi matin à bord du train de Voix Tropicale à l'antenne de CISM 89,3 FM. La Marge, sans plus tarder, nous nous dirigeons au téléphone pour recevoir notre grand ami, le polyglotte italiano, notre ami Alex. Buenos dias, Alex. Que tal?
1: J'ai ce programme, Monsieur Chopin. Moi, je vais commencer. Alors, bonjour tout le monde. C'est Alex et Monsieur Chopin. Bienvenue. Vous écoutez Voix Tropicale sur les ondes de 89,3 multilingue. Dans même Monsieur Spécial, tout le monde en savent, c'est une journée très jolie, très chaude, très beau, très spéciale. C'est la fête de les mamans. Alors, bonne fête à toutes les mères du monde. Et c'est une journée qu'on fête en famille. Aimez toujours respecter la maman et n'oubliez pas les papas aussi. Maman, je t'aime beaucoup, toujours. Merci beaucoup pour l'écoute. Je vous souhaite un bon week-end. La vie est belle, vous savez, toujours avec un sourire et amour. Restez avec nous. La paix dans le monde, c'est très important. Soyez prudents. Au revoir, à la prochaine. Buenos días a todos. 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
0: D'accord, à la prochaine.
1: Ciao ciao, okay. Viva l'Italia.
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0: C'était notre polyglotte Alex.

Je ferai avec Jim Rama sur le podium d'Afozouk et Latino, deux voix tropicales à la balade à bord du train de voix tropicales à l'antenne de CISM 89,3 FM. La marge à la veille de la fête des mères de toutes les mamans du monde entier, de toutes les femmes qui ont connu la douleur de l'enfantement. Hein. C'est à vous la balade d'aujourd'hui. Vous pouvez danser hein, comme vous voulez. Hein. C'est à vous. Hein. C'est à vous. La combinaison de la belle musique qu'on fait jouer au studio de CISM aujourd'hui, à l'occasion de votre fête, la fête des mères. C'est à votre honneur que tout ça se réalise aujourd'hui. La belle musique à votre voix tropicale, la seule émission musicale du samedi matin qui fait vibrer la grande métropole et les internautes qui nous écoutent à travers toute la province de Québec, partout au Canada et dans le monde entier, au rythme de la meilleure musique afro-antillaise, particulièrement du bon compas et qui donne la bonne information. Nous poursuivons maintenant avec Kuba Nelson Guayacan. Una Oguena avec Guayacan.

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Et là, je nous redisons, bienvenue au Courrier Santé. Dans Courrier Santé d'aujourd'hui, Voix Tropicale vous propose: peut-on manger du saumon quand on a du cholestérol? C'est publié le 8 mai 2026 par Amandine Veneau, en collaboration avec Clara Ledoux, diététicienne nutritionniste. C'est l'un des poissons gras les plus appréciés, riche en oméga 3. Le saumon regorge de bienfaits santé, mais est-il aussi intéressant en cas de cholestérol? Réponse avec la diététicienne et nutritionniste Clara Ledoux. Le saumon est bénéfique pour le cholestérol grâce à sa richesse en oméga 3 qui favorise un bon profil lipidique et protège le système cardiovasculaire. Les parties grasses du saumon, comme la peau et le ventre, sont particulièrement riches en oméga 3, mais aussi en lipides. La qualité du saumon est cruciale. Le saumon sauvage, souvent plus riche en oméga 3, est moins exposé à des contaminants, est préférable au saumon d'élevage. Néanmoins, la consommation doit être modérée, 1 à 2 fois par mois, pour limiter l'exposition aux métaux lourds. Pour un repas équilibré, accompagnez le saumon de légumes et de féculents complets, tout en évitant les sauces riches et les cuissons trop agressives. La truite est une bonne alternative, moins polluée et plus accessible que le saumon. En papillote, grillée au four, crue, en tartare ou dans les sushis, le saumon est volontiers intégré dans les assiettes

profil nutritionnel des plus intéressants en cas de cholestérol. Sa richesse en oméga 3 a un effet globalement favorable sur le profil lipidique de celui qui en consomme, informe la diététicienne et nutritionniste Clara Ledoux. Cela s'explique par l'action globale que les oméga 3 et pas des DHA ont sur la qualité des lipides sanguins, le cholestérol et les triglycérides, précise la diététicienne. Ils permettent par exemple la diminution du taux de triglycérides dans l'organisme. Au quotidien, consommer du saumon permet donc un effet protecteur cardiovasculaire. Par ailleurs, le profil lipidique intrinsèque au saumon est aussi favorable. Il n'augmente pas le mauvais cholestérol LDL de manière significative. S'il est consommé dans le cadre d'une alimentation équilibrée, pour 100 grammes, il ne contient en effet que 11,5 g de lipides, dont 53,6 mg seulement de cholestérol source 2. Chair, peau, tissu, adipeux, toutes les parties du saumon chevalent-elles. Attention toutefois, quand vous consommez du saumon, toutes les parties n'apportent pas les mêmes bénéfices. Est-ce que la qualité du saumon joue un rôle? La qualité du saumon est un critère à ne pas sous-estimer pour bénéficier de tous les bienfaits nutritionnels. Il faut prendre en compte sa variété, son origine, sa condition de pêche ou d'élevage. Le saumon sauvage est généralement plus riche en oméga 3 que le saumon d'élevage, dont le profil nutritionnel varie selon l'alimentation, parfois plus riche en graisse. La qualité de l'élevage dépend du label et du pays d'origine. L'appellation label rouge est par exemple garantie des caractéristiques spécifiques concernant les conditions d'élevage et d'alimentation. Cholestérol, puis-je manger du saumon fumé en cas de... Contrairement à ce que l'on pourrait croire, le saumon fumé n'est pas plus gras qu'un pavé de saumon. Il ne représente donc pas de risque supplémentaire en cas de cholestérol. Toutefois, sa teneur en sel plus élevée peut augmenter les risques d'hypertension. Une forte consommation de sel peut, sur le long terme, aggraver la rétention d'eau qui peut elle-même être responsable de l'élévation de la pression artérielle. La consommation de saumon fumé est donc à limiter pour protéger sa santé cardiovasculaire. Quantité, fréquence, quelles sont les recommandations de consommation? Enfin, les recommandations officielles aux enfants et femmes enceintes invitent à consommer du poisson deux fois par semaine en associant un poisson gras, saumon, mais aussi sardine, maquereau, hareng et un autre poisson, colin, merlu, cabillaud, sole, source 3. Une portion de poisson gras

varier de 100 à 150 grammes, informe la diététicienne. Cette recommandation s'applique également aux personnes atteintes d'hypercholestérolémie. Cependant, la teneur en métaux lourds du saumon ne peut être ignorée. Le saumon, parce qu'il se trouve au bout de la chaîne alimentaire, contient plus de métaux lourds dans sa chair que des plus petits poissons. Pour cette raison, Clara Ledoux recommande à ses patients d'en consommer seulement une à deux fois par mois. Cela permet de bénéficier des oméga 3 tout en limitant son exposition. Des alternatives existent pour réduire son exposition aux polluants tout en profitant des bienfaits des oméga 3. Enfin, les petits poissons gras sont moins pollués, mais restent intéressants dans le cadre d'une alimentation anti-cholestérol. Voilà qui complète le bulletin Le Courrier Santé hein, ce samedi. Merci beaucoup de nous avoir suivis. Aujourd'hui, on vous a parlé de manger du saumon quand on a du cholestérol. Merci beaucoup de nous avoir suivis. C'était Louis Chopin pour Le Courrier Santé de Voix Tropicale à l'antenne de CISM 89,3 FM La Marge.

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Nous vous disons bienvenue à l'énergie ou la pensée positive de Voix Tropicale. Aujourd'hui, Voix Tropicale, avec la collaboration de Franck Pasquet, vous propose 6 secrets pour réussir à rendre votre vie plus facile. Franck Pasquet nous dit ceci. La vie, c'est comme la natation. Si vous avez la bonne technique, vous avancez vite, sans trop vous fatiguer. Si vous nagez à contre-courant, vous vous épuisez et vous pouvez vous noyer. La vie est souvent plus facile lorsqu'on l'aborde de la bonne façon. Voici quelques suggestions à essayer d'urgence pour obtenir des changements positifs dans votre vie. Première suggestion. Focalisez-vous sur ce qui est important. Une erreur commune à beaucoup d'entre nous est d'essayer de faire trop de choses en même temps. Seulement, voilà. Nous ne sommes pas des pieuvres et nous n'avons que 2 bras et 2 mains. Il vaut mieux faire moins de choses plus importantes que d'essayer de faire plein de choses futiles. 80% de ce que vous faites dans la journée est souvent futile. Focalisez-vous sur les 20% restants et vous accomplirez plus de grandes choses avec plus d'énergie. Lorsque vous travaillez sur des choses importantes, limitez toutes sortes de distractions. Facebook, Twitter, Skype, télévision. Vous finirez certainement plus vite et vous pourriez même avoir plus de temps pour faire ce qui vous plaît le plus. Deuxième suggestion, soyez minimaliste. Avoir trop d'objets inutiles gaspille votre argent, crée du désordre et perturbe votre esprit en créant de la confusion. Désordre extérieur égale désordre intérieur. Vous verrez qu'en ne gardant que les choses que vous aimez et qui vous sont utiles, votre vie deviendra plus légère et facile. Vous apprécierez plus les choses que vous avez, économiserez de l'argent et aurez plus de temps libre. Vous ferez également de la place pour l'abondance dans votre vie. Troisième suggestion, évitez de vous inquiéter pour des problèmes qui n'en sont pas vraiment. Il est souvent bénéfique de mettre de côté votre fierté et votre susceptibilité.
S'il vous arrive souvent de vous énerver pour des choses futiles, vous gaspillez énormément d'énergie qui pourrait plutôt être utilisée de façon constructive. Respirez un bon coup et focalisez-vous sur le positif et sur vos objectifs de vie. Quatrième suggestion, nettoyez au fur et à mesure que vous salissez. Au lieu d'attendre que la vaisselle s'accumule pour la faire, dès que vous salissez un verre ou une assiette, nettoyez immédiatement. Cela s'applique aux autres domaines de nettoyage, bien entendu. Considérez une tâche comme étant terminée uniquement après avoir nettoyé les outils et l'espace qui vous a servi à l'accomplir. Vous découvrirez votre maison, votre bureau et votre vie beaucoup plus ordonnée et paisible. Cinquième suggestion. Faites des changements graduels. Lorsqu'on essaye de tout changer en même temps, la frustration pointe son nez assez rapidement. Prenons l'exemple des résolutions de bonne année. On veut se lever plus tôt, manger mieux, faire du sport tous les jours, avoir une meilleure vie sociale, arrêter de fumer, apprendre le piano, etc. Le problème, c'est qu'il est extrêmement difficile de mettre en place correctement autant de changements en même temps. Travaillez une chose à la fois. Attendez d'être lancé pendant quelques semaines dans la réalisation d'un changement pour en ajouter un autre. Et prenez votre temps, lentement mais sûrement. Par exemple, si vous mangez vraiment mal, n'essayez pas de manger 100% sainement du jour au lendemain. Commencez déjà par prendre un bon petit déjeuner nutritif chaque matin et ajoutez d'autres changements de diététique progressivement. Sixième suggestion, soyez un exemple de bienveillance. Non seulement cela améliore grandement les relations avec les autres, mais cela vous fait sentir mieux avec vous-même aussi. Vous devenez une influence positive dans la vie des autres. Et d'une manière ou d'une autre, la vie vous le rendra. Enfin, une chose est sûre, si vous voulez que votre vie change, vous devez faire les choses différemment. Essayez ces 6 suggestions au moins pendant 30 jours. Et vous verrez comment elles peuvent vous simplifier la vie. Voilà. Il complète l'énergie ou la pensée positive de votre hôpital. Aujourd'hui, Franck Pasquet nous a proposé 6 secrets pour réussir à rendre votre vie plus efficace. Avec les 6 suggestions qu'il nous a conseillées, quoi. C'est des conseils qu'il nous donne pour nous aider à mieux
organiser notre vie, pour y mettre de la discipline. Merci beaucoup de nous avoir suivis. C'était Le Chopin pour l'énergie ou la pensée positive de Voix Tropicale. En ce samedi, à la balade à bord du train de Voix Tropicale, à l'antenne de CISM 89,3 FM, La Marche. C'était Le Chopin.

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Cadeau caché avec Michel Blaise. Vous écoutez votre voix tropicale, votre thérapie, votre anti-stress, votre énergie positive, votre soleil à la balade à bord du train de voix tropicale à l'antenne de CISM 89,3 FM La Marge. Cette pièce musicale qui vient de vous être présentée avec Michel Blaise, avec Michel Blaise, est introduite sur le podium du rythme de la nouvelle génération par Fabiola de Dan Junior à la balade à bord du train de voix tropicale. Fabiola avec Dan Junior. Et maintenant, nous allons vous faire entendre une autre pièce musicale. Il s'agit de Pitoum Patkone avec Shabbat.

Get Over You avec Witzel Guillaume sur le podium du rythme de la nouvelle génération. Nous poursuivons maintenant avec Karma de Pedro et Santiapote.

Karma avec Pedro sur le podium du rythme de la nouvelle génération de voix tropicale à la balade à bord du train de voix tropicale. Nous poursuivons, il y a de la place encore pour une pièce et demie. Et la prochaine, ça tourne pour le plaisir de mon ami Louis Dor, hein. Également Micheline Collin, à l'occasion de la fête des mères. Micheline, c'est à toi. Et My Feelings, avec New Look. Également pour mon ami Louis Dor, c'est à vous. Et on y va tout de suite. My Feelings, avec New Look. Ali La Rivière et son New Look.

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Nous vous disons bienvenue au bulletin d'actualité internationale de Voix Tropicale à l'antenne de CISM 89,3 FM, La Marge. Voici les grands titres qui dominent l'actualité internationale de Voix Tropicale. Base militaire fermée aux Américains. Washington hausse le ton avec ses alliés de l'OTAN. Guerre en Ukraine, Trump annonce un cessez-le-feu de 3 jours à partir de ce samedi entre Kiev et Moscou et un échange de prisonniers. Conflit au Moyen-Orient, coulant sous le pétrole, l'Iran obligé de stocker sa production dans des réserves abandonnées. Haïti, la classe politique est trop fébrile, admet un dirigeant de parti. Tels sont les grands titres qui dominent l'actualité internationale de Voix Tropicale que nous allons développer pour vous dans quelques secondes.

Encore une fois, bon après-midi et bienvenue au bulletin d'actualité internationale de Voix Tropicale. Nous poursuivons avec le développement des grands titres. Le président américain Donald Trump n'a pas encore décidé comment réagir face au refus de certains alliés des États-Unis de laisser l'armée américaine utiliser leur base, a déclaré vendredi le secrétaire d'État américain Marco Rubio. Si l'une des principales raisons pour lesquelles les États-Unis font partie de l'OTAN est la possibilité de déployer des forces en Europe que nous pourrions projeter vers d'autres situations d'urgence et que ce n'est désormais plus le cas, du moins en ce qui concerne certains membres de l'OTAN. Cela pose un problème et il doit être examiné, a-t-il déclaré à des journalistes lors d'une visite à Rome. L'organisation du traité et de l'Atlantique Nord est une alliance politico-militaire de défense regroupant les États-Unis et de nombreux pays européens, 32 États au total. Contre l'Iran, se disant sous le choc et déçu de son manque de courage, Marco Rubio a rencontré cette dernière vendredi à Rome, mais les deux responsables ne sont pas entrés dans les détails à ce sujet, a-t-il dit. Concernant l'Allemagne, l'annonce du retrait de 5000 soldats américains du pays était déjà prévue et marquait un retour au niveau de 2022, selon Marco Rubio. Donald Trump a menacé de réduire considérablement les effectifs militaires américains en Allemagne et chez d'autres alliés européens, affirmant qu'il souhaitait que l'Europe assume une plus grande responsabilité en matière de défense plutôt que de dépendre de Washington. Guerre en Ukraine, Donald Trump a annoncé vendredi un cessez-le-feu de 3 jours entre l'Ukraine et la Russie à partir de ce samedi. Ils ont espéré que cette trêve signe le début de la fin du conflit. Moscou avait déjà décrété de son côté une trêve avant les commémoration en Russie du 9 mai, mais l'Ukraine comme la Russie ont poursuivi leurs attaques de drones après cette annonce unilatérale. Espérons que ce soit le début de la fin d'une guerre très longue, meurtrière et difficile, a écrit le président américain sur sa plateforme Truth Social, précisant que le cessez-le-feu serait accompagné d'un échange de prisonniers de 1000 détenus de chaque pays. Donald Trump, qui n'en est pas à sa première déclaration de ce genre, a jugé que l'issue de la guerre était de plus en plus proche, alors que les discussions ont repris cette semaine entre négociateurs ukrainiens et américains en Floride sud-est. Ces pourparlers étaient passés au second plan depuis le début de la guerre au Moscou,
au Moyen-Orient. Vendredi, Volodymyr Zelensky dit espérer la venue en Ukraine des négociateurs américains dans les prochaines semaines. Le président ukrainien, à l'instar de Moscou, confirmé le cessez-le-feu de 3 jours. Un cessez-le-feu doit être mis en place les 9, 10 et 11 mai, a déclaré Volodymyr Zelensky, ajoutant que Kiev avait reçu le feu vert de Moscou pour un vaste échange de prisonniers. Il a également ordonné à l'armée ukrainienne de ne pas attaquer la parade du 9 mai dans la capitale russe, date de célébration de la capitulation allemande en 1945, selon un décret publié sur le site internet de la présidence ukrainienne. Conflit au Moyen-Orient. Empêché d'exporter son pétrole par le blocus américain, Téhéran multiplie les initiatives pour tenter d'éviter un arrêt brutal de la production qui endommagerait durablement ses installations pétrolières. Les réservoirs débordent alors que la circulation est toujours paralysée dans le détroit d'Hormuz et que le blocus américain gèle les exportations ukrainiennes. Téhéran multiplie les initiatives pour tenter de stocker son pétrole, rapporte ce mardi le Wall Street Journal. Pétroliers flottants, conteneurs abandonnés et réservoirs en mauvais état, tous les moyens sont bons pour la République islamique qui recourt à des méthodes inédites pour préserver ses capacités de stockage et éviter la catastrophe économique que générerait l'arrêt de sa production, ont indiqué les responsables iraniens au quotidien américain. Dès le début du conflit, l'Iran avait bloqué le transit sur les voies maritimes stratégiques en attaquant une vingtaine de navires. Le pays avait cependant continué d'exporter son propre pétrole pendant des semaines jusqu'à ce que les États-Unis imposent un blocus du trafic maritime à destination et en provenance des ports iraniens le 13 avril, afin de faire pression sur l'économie iranienne fortement dépendante du pétrole. Avant la guerre, l'Iran exportait en moyenne 2 millions de barils par jour. Depuis le début du blocus, seulement 567 000 barils ont été exportés chaque jour entre le 14 et le 23 avril. La situation presse, selon plusieurs analystes cités par le Wall Street Journal. La capacité de stockage iranienne de pétrole brut pourrait être saturé d'ici 2 semaines. À en croire Donald Trump, un Téhéran atteindrait même ce seuil critique le 29 avril prochain. Supposition corroborée par le tank américain Enterprise Institute cité par le New York Times. Pour réduire la pression, l'Iran tente également d'acheminer du pétrole par voie ferrée vers la Chine, avançait Hamid
Hosseini, porte-parole du syndicat iranien des exportateurs de pétrole, auprès du Wall Street Journal. Cette infrastructure ferroviaire relie Téhéran aux villes chinoises de Yiwu et Xi'an, mais si le trajet est généralement plus court que par voie maritime, il peut tout de même durer plusieurs semaines et reste bien plus onéreux. Enfin, Haïti. Les partis politiques, en particulier, et la classe politique haïtienne en général, font l'objet de grandes controverses. De nombreux acteurs socio-économiques et des spécialistes sont préoccupés par la fébrilité de ces institutions à l'approche des prochaines élections. Le professeur Victor Benoît, vieux briscard de l'échiquier politique, n'est pas convaincu que la classe politique soit prête à vivre pleinement un régime démocratique et promouvoir le développement économique. Ayant côtoyé de nombreux dirigeants politiques et occupé de portefeuilles ministériels, ce professeur d'université considère que la classe politique n'a pas atteint une maturité suffisante après les 4 décennies de transition politique. Toutefois, il croit que de nombreuses personnalités de l'élite politique disposent de compétences pour faire fonctionner un régime démocratique. Il prône un rassemblement de toutes ses forces qu'il juge en quantité suffisante pour lancer un vaste mouvement national. 40 ans de transition inachevée, la période de 40 années après la chute du régime des Duvaliers peut être considérée comme une longue traversée du désert. M. Benoît, qui avait été membre de l'opposition ayant renversé la dictature de Jean-Claude Duvalier en 1986, admet que les élites politiques n'étaient pas prêtes pour prendre en main les commandes de l'État. Il reconnaît des errements, mais refuse de rejeter toute la responsabilité de l'échec sur les militants pro-démocratie. À son avis, les forces réactionnaires d'extrême droite ont joué un grand rôle en torpillant les efforts visant l'instauration de la démocratie. Aujourd'hui, le débat tourne autour de la viabilité de ces formations politiques. Une grande majorité de dirigeants politiques avouent que leurs partis ne peuvent atteindre la barre des 30 000 membres. Grand connaisseur de la vie politique, M. Benoît confirme, mettant en évidence la crise sécuritaire qui empêche le recrutement de nouveaux membres. Le chef de file du Parti social-démocrate rappelle à un compromis entre les acteurs impliqués dans le processus électoral. Professeur Benoît a été fer de lance de la formation de plusieurs partis politiques, dont CONACOM et la fusion des sociodémocrates. Aujourd'hui, il est le principal dirigeant du Rassemblement des sociodémocrates, RSD, membre influent de l'Internationale socialiste,
Il se désole de la négativité de nombreux acteurs politiques haïtiens. Un acteur positif est celui qui œuvre dans l'intérêt de la nation. Même s'il reste attaché à l'idéologie de la sociologie et de la social-démocratie, M. Benoît confie que l'axe principal de ralliement doit être l'intérêt supérieur de la nation. À cet effet, la première démarche consistera à freiner la dégringolade. Il met en garde contre la nonchalance qui peut conduire à la disparition de la nation. M. Benoît est plutôt optimiste parce qu'encouragé par la détermination et la capacité de nombreux jeunes, il faut réaliser le processus par étapes, dit-il, estimant que le changement réel pourra intervenir après l'arrêt de l'hémorragie. Il envisage notamment la mise en place d'un nouveau système politique, mais reconnaît que ce projet de grande envergure ne pourra pas être lancé par le gouvernement de transition. Voilà qui complète le bulletin d'actualité international de Voix Tropicale ce samedi. Merci beaucoup de nous avoir suivis. C'était Louis Chopin pour le bulletin d'actualité international de Voix Tropicale à l'antenne de CISM 89,3 FM, La Marge.

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Oh, Port-au-Prince-Van avec le carnaval 2026, eh bien, comme vous le savez, fidèles amis, auditeurs, auditeurs, internautes, toute bonne chose a une fin. Comme vous avez pu le constater, j'ai eu un petit problème avec le lecteur qui m'a pris du temps. Nous poursuivons avec la parole qui fait jaillir la lumière, qui donne la clarté spirituelle, l'intelligence, la sagesse et la paix intérieure. La parole de ce samedi est tirée de Proverbe 12, verset 3, qui se lit comme suit. L'homme ne s'affermit pas par la méchanceté, mais la racine des justes ne sera point ébranlée. L'homme ne s'affermit pas par la méchanceté, mais la racine des justes ne sera point ébranlée. Parole tirée de Proverbe 12, verset 3. Eh bien, fidèles amis, auditeurs, auditeurs, internautes, c'est ainsi que se termine notre balade du samedi, la veille de la fête des mères. La balade à bord du train de la tendresse matinale de Voix Tropicale. Au nom de toute l'équipe de CISM de Voix Tropicale, je vous dis un gros merci de nous avoir accompagnés de 9h jusqu'à 7h où je vous parle. Et je vous souhaite de passer une excellente fin de semaine en toute sécurité. N'oubliez pas que la modération a bien meilleur goût. Par contre, si vous prenez un verre, ne prenez pas le volant. Si vous prenez le volant, ne prenez pas un verre. Il y a aussi le cellulaire à ne pas utiliser quand vous conduisez, que ce soit pour parler ou envoyer un texte ou autre chose. Si vous fumez du pot, ne prenez pas le volant. Si vous prenez le volant, ne fumez pas du pot. Et quant à moi, je vous donne rendez-vous la semaine prochaine, si je le veux, même pas maintenant. Je passe le micro, je cède la place à notre ami et frère qui est déjà là. Hein, ça me fait très très plaisir. Je l'ai volé quelques secondes par rapport au petit problème technique qu'on avait. Et merci beaucoup de nous avoir accompagnés. Je vous aime. Ciao.

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prendre comme musique pour qu'on vous accompagne, pour que le quart de travail ne soit pas aussi long. Si vous êtes dans la route, évidemment, ben ça donne envie justement de d'esquiver là, les nids de poule. Mais non, j'en fais des faces. On l'aime bien, notre mairesse de Montréal, Soraya Martinez, que le mandamos un fuerte saludo porque está haciendo la cosa. Ay, ay, ay, está dando látigo. Ay, que sí que látigo. Latigando, ya saben, aquí en 89.3 FM, el show más completo. A ver, ¿con qué nos vamos? ¿Qué me dice Lola? ¿Qué dice? ¿Con qué? O sea, Lola, ¿usted quiere perreíto? Ahí, qui est arrancaduro, listo. Et on s'avère qu'un grand succès ici même sur la marche, 89,3. Si vous avez des demandes spéciales, vous pouvez le faire en nous contactant ici même dans les studios, 514-343-2476, ou directement sur le WhatsApp, 438-500-1246. Évidemment, des réseaux sociaux, que ce soit Instagram ou Facebook, El Quimpolo, El Show. Et lo que pasó, pasó!

Raid la gang. Et ça, c'est le genre de message que c'est encourageant également pour partager. J'ai mon collègue Charlie en ce moment qui est en train de... Hein? D'écouter l'émission en train de faire son ménage. J'imaginais justement que sûrement je faisais ça également les samedis en train de faire mon ménage, de mettre le 89,3 puis mettre la bonne musique. Le seul problème, c'est que, hey my God, quand la musique est bonne, ça prend plus de temps de la faire. Salut Charlie! En souhaitant bonne fête des mères à Francine, qu'on la surnomme la machine à ménage. Feliz día a la madre, Marcy. ¡Francis!

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bonsoir tout le monde. Nous sommes le samedi 9 mai 2026, grande date que je vous avais annoncée plusieurs fois dans les émissions précédentes. Samedi 9 mai, le grand retour de Louis Vega à Montréal, au Loft 1439, qui s'appelle aussi le Loft 14, dans le quartier qu'on appelle le Village, un peu à l'est de Montréal, accompagné de nos héros locaux, Mouse et Miguel Grassa. Et en parlant héros de héros locaux et héros local, j'accueille cette semaine pour son grand retour aussi ici sur les platines de Change le Beat, Jojo Flores, fondateur du label God Soul, aussi propriétaire des restaurants Junior qui ouvrira bientôt ses portes à l'ancien Junjun. Il est aussi fondateur et créateur du concept God Soul Café, bref. Un homme de multi-talents. Nous accueillons donc le grand retour de Jojo Flores ici sur Change de Beat, présenté par Digizo et Marc Gallego tous les samedis soirs entre 5h et 6h, diffusé par CSM 89.3. Bonne écoute à tous et à toutes.

en ce moment sur les platines de Change le Beat, diffusé par CSM 89.3, présenté par DJ Zoé Marugalego, DJ, producteur, promoteur Jojo Flores. Je vous rappelle, c'est lui qui a créé le label montréalais Got Soul Records, qui a fait des sorties avec MKTL, de, par exemple Wild Kingdom, Tommy Bones aussi, Just Getting By, Ocean Lade, Obatalaye, Odudua, I Love You de Deruk Oslen, Burning Man de Fabio Genito, Pili Wango Ia de Geoffrey Oriema, pour en nommer quelques-uns. Parallèlement à son label God Soul Records, il a aussi ouvert le God Soul Café, qui se trouve sur la rue Notre-Dame, un peu à l'ouest de la rue de la Montagne. Et allez voir ce café, qui n'est pas simplement un café, c'est aussi un lieu de convergence pour tous ceux qui sont amateurs de équipement, musique vintage, aussi bien les amplificateurs que les tables tournantes, et aussi une belle belle collection de vinyles que vous pouvez aller voir. C'est aussi un listening bar qui est aussi très très en vogue en ce moment, donc ça s'appelle God Soul Café. Il a aussi ouvert un restaurant avec plusieurs partenaires qui s'appelle Junior, qui va réouvrir sous une nouvelle peau à l'anciennement Jujun, toujours donc à côté de café God Soul. Ça c'est arrivé très très très bientôt, donc gardez les yeux ouverts sur ça. Parallèlement à ça, il est résident dans des clubs tels que Baby, à l'ouest d'Atwater. Il fait une soirée mensuelle ou bimensuelle là-bas, où il joue exclusivement que du vinyle. Il joue aussi sur une base régulière pour le Marcus Four Seasons, ainsi que anciennement le club dont il était aussi propriétaire. Ça s'appelait le People à l'époque, bah, maintenant ça s'appelle Bowie. Ça c'est à l'angle de Sainte-Hélène et la rue, je pense, Le Moine, un peu au sud de Notre-Dame. Donc voilà un peu le palmarès de notre ami Jojo Flores. Je vous rappelle, il a aussi mixé récemment au Dante Ify, qui se trouve à Miami, au centre-ville, où j'ai eu le plaisir d'aller l'écouter. Mixé exclusivement du vinyle, et parmi les gens qui l'ont précédé ou qui l'ont suivi, ben, on peut aussi parler de Carl Cox, qui a fait un set exclusif et un peu surprise vinyle là-bas. J'ai eu aussi l'occasion d'écouter les Muscle Cars, Love Injection, Jonas Blue, que je salue bien fort, auteur du morceau Edge of Desire. Voilà donc les gens qui ont mixé un peu autour de Jojo Flores pendant la conférence de musique de Miami de cette édition 2026. Pour l'instant, encore une fois, place à la musique. Et n'oubliez pas, ce soir, après cette émission, un peu plus tard, il y aura Miguel Grassa et Mouse, accompagnés de Louis Vega, Loft 14, 1439, rue Saint-André. Pour l'instant, place à Jojo Flores. Encore une fois, vous êtes sur Change de Beat.

Merci beaucoup d'avoir été à l'écoute de Change le Beat en ce samedi 9 mai 2026. Je vous rappelle, Louis Vega sera au platine accompagné de Miguel Galassa et Mouse, 1439 rue Saint-André, Space Loft ou aussi Loft 14. Merci beaucoup à mon invité de la semaine, Jojo Flores, Got Soul Records, Café Got Soul, résident un peu partout à Montréal et aussi à l'international. Il a récemment mixé à New York, Miami, il voyage beaucoup au Brésil. Il est aussi, ça j'ai failli l'oublier, ambassadeur officiel de Technics directement du Japon. Donc c'est lui qui représente le volet nord-américain de cette belle platine Technics. Donc merci beaucoup à Jojo Flores. La semaine prochaine, nous accueillons son petit frère, Tutti Flores, qui est aussi un excellent DJ. Il mixe un peu partout à Montréal. Il est résident au Cap Cart. Il est résident aussi Bar Georges, par Dominion pour les éditions vinyle. Voilà, donc la semaine prochaine, Tutti Flores sera notre invité. Merci à tous les auditeurs et auditrices. On vous retrouve la semaine prochaine pour une nouvelle édition de Change le Beat. Ce sera le samedi 16 mai. Et j'en profiterai pour saluer donc l'anniversaire d'un des grands DJ qui nous bénit nos platines directement de São Paulo. DJ Marie Rossi, elle fera son anniversaire sur un bateau. Donc, si vous êtes par là-bas, São Paulo, reach out ou bien passez-lui un message que vous venez de la part de DJ Zoo et essayez d'embarquer sur son bateau. Il y aura plein de DJ invités. Ça marque son grand anniversaire. Donc, à l'avance, je lui souhaite un bon anniversaire, une très belle soirée pour cette édition 2026, 16 mai. Grand anniversaire de Marie Rossi. Merci à tous et à toutes. Portez-vous bien. Bon samedi soir et on vous retrouve la semaine prochaine.

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Et bonsoir à tous, bienvenue dans Faites Entrer un DJ. J'espère que vous allez bien, j'espère que vous passez un bon samedi. Parce que au nom de Dieu, qu'il fait beau, qu'il fait chaud, moi je me suis un peu enfermé toute l'après-midi, malheureusement. Après, bon, c'était quand même cool, j'ai écouté de la musique, j'ai écouté un petit concert de musique classique. Voilà, désolé, j'avais perdu mes mots. C'était absolument fantastique, c'était proposé par l'Océum, donc l'orchestre symphonique des étudiants de l'Université de Montréal. C'était vraiment... vraiment sympathique, grand merci à eux, parce que vraiment une belle performance de 2 heures. Et bah là on est arrivé, on est de retour au studio, ça faisait une semaine, ça m'a manqué, oh Dieu sait que ça m'a manqué, parce qu'en plus avec le temps, moi j'ai quand même tendance à très vite m'enfermer, surtout là arrivé au moment où on est quand même le 9 mai, tu vois, et que c'est un peu peut-être la 6e fois qu'il fait plus de 15 degrés à Montréal. Moi je suis désolé, mais ça commence à taper sur le système, du coup je m'enferme pas mal quand il fait pas beau. Très vite je suis un gros flemmard, très vite je me dis elle serait quand même pas mal cette journée à rester dans le lit tranquillement, à regarder un petit film, à écouter de la petite musique. Et très vite, bah je fais plus trop rien. Je fais plus grand chose. J'ai un peu stoppé la com de Faites Entrer un DJ. Après c'est pour une bonne raison. J'ai stoppé la com de Faites Entrer un DJ uniquement, je le dis bien, parce que on est rentré en saison d'été et que j'ai plein de projets pour vous pendant 3 mois. Ça va être 3 mois qui vont être absolument fantastiques, 3 mois très intenses, 3 mois de sorties, 3 mois de fêtes, de soirées. Et d'ailleurs, ça commence demain. Voilà, si y en a qui m'écoutent, ça commence demain dans un petit café sur Saint-Laurent qui s'appelle La Bande Passante. Je vous laisse chercher sur Instagram @labandepassante.mtl. Je crois que c'est ça. Ils ont créé leur ad hier, pendant très longtemps ça a été on cherche le nom, ce qui est pas mal quand tu veux ouvrir, t'as quand même besoin d'argent, mais bon bah tu cherches encore le nom de ton café. Donc ça a réouvert hier, ils ont fait une grande opening, grande ouverture, il y avait DJ set, il y avait le match des Canadiens, bien évidemment on a pu admirer cette magnifique victoire 3-1, et ça commence demain, du coup petit anniversaire de Faites Entrer un DJ, on fête les 1 an, oui déjà 1 an, je sais, ça fait déjà beaucoup que peut-être tous les samedis de parler au micro, c'est un peu long. Et on fête les 1 an de 14h à 20h avec une superbe line-up. On va commencer par Pied Berti, pour ceux qui sont très très assidus de Faites Entrer un DJ. Bah c'est Pied, c'est l'épisode 1, Berti c'est l'épisode 3. Après on va avoir Miette et Orion qui sont passés, Miette qui est passé en saison 2, Orion qui est passé en saison 3. Ça va être absolument formidable, un B2B familial comme j'aime l'appeler. Et puis après c'est un B2B test, voilà, avec deux grands cracks de Montréal, Opal Stavo et Ada Dielman. Ça j'avais très très hâte de les mettre à jouer ensemble, de les foutre sur une line-up ensemble, et c'est fait et j'en suis merveilleusement content, et ça sera de 18h à 20h. On va peut-être pousser un peu un vrai 20h, mais bon, tu connais. Et il y aura une petite vente de vinyle aussi. Donc voilà, ça c'est un peu le début des projets de l'été à Montréal, c'est pour ça que je vais surprendre la communication sur Faites Entrer un DJ. Et puis nous aujourd'hui quand même, voilà, vous l'avez peut-être remarqué, j'essaie de combler les trous, ça fait 3 minutes que je parle. On a une invitée, elle est un tout petit peu en retard, parce que voilà, gracieusement, elle a accepté de venir il y a 2 jours, avec 2 jours un peu de 2 jours pour en fait organiser son calendrier, et gracieusement elle vient, elle arrive tout de suite, il va y avoir une petite pause musicale histoire qu'elle puisse s'installer, etc. tranquillement, mais elle arrive, Cirque Cosmique, je suis très très content de la voir. Ça change un petit peu de ce qu'on fait de ce qu'on fait en ce moment à Montréal, ça va bumper un peu, ça va repartir un peu, ça va danser un peu plus. Et pourquoi Cirque Cosmique? Parce que typiquement c'est le Palomosa Festival qui commence cette semaine, jeudi 14 mai jusqu'au samedi 16 mai tout simplement, avec plein de une belle line-up bien fraîche. Là voilà, c'est pour la jeunesse, et ça c'est des festivals comme ça qui font plaisir. MGMT en DJ set, Fake Mink, ça c'est les deux gros headliners. On aura aussi X-Coast, DJ Smokey, Kinji 00, ça va vous parler un petit peu, peut-être un petit peu plus pour les fans de rap. Et puis bien évidemment Cirque Cosmique qui ouvre un peu la danse le jeudi 14 mai, donc elle sera là et elle va être avec nous dans quelques minutes. Donc c'est un très très grand plaisir que j'ai à faire cette émission avec elle, et puis on va s'envoyer 45 minutes d'entrevue, 55 minutes de son, vous connaissez les bails, et on va s'envoyer un petit son comme ça, un petit son que j'avais en réserve sur la bande de Faites Entrer un DJ, un petit TDR plique, c'était passé au mois de décembre à l'émission, et vous allez voir, ça swing, c'est pas mal. Donc bonne écoute, bonne émission, et nous on se revient là dès que Cirque Cosmique arrive. Allez, ciao.

0: Et on est de retour sur les ondes du CISM 89,3. C'était TDR Plic. Et notre invité est arrivé.
1: Allô,
0: Rosalie Cercosmic, bonjour.
1: Désolé pour la petite retard.
0: Il n'y a pas de souci, il n'y a pas de souci. T'as profité un petit peu du soleil aujourd'hui quand même?
1: Non, en fait, je me faisais tatouer, c'est pour ça que je suis en retard.
0: Aïe, mais c'est normal, c'est normal, c'est normal. Un gros projet?
1: Oui, en fait, je vais poster bientôt, gros projet.
0: Ok,
1: c'est
0: cool.
1: C'est surprise.
0: Ok, let's go, ça on aime beaucoup. Alors, est-ce que t'as passé une bonne semaine? C'est un peu ma première question à chaque fois.
1: Oui, j'ai passé une super bonne semaine, toujours des bonnes semaines.
0: Ah ouais?
1: Ben oui.
0: Putain, c'est bon
1: parce
0: ça.
1: Parce que la musique est là.
0: Oh. Ça fait plaisir. Alors, je te pitch un peu l'émission vite fait, même si on a des nouveaux auditeurs, je l'ai pas fait parce que bah voilà, on t'attendait, etc. Fait entre un DJ, c'est très simple. Chaque semaine, on accueille des DJ, des artistes, des collectifs, des organisations, des bookers, des créateurs de festivals. Bref,
1: okay.
0: On est sur un prisme quand même assez large et on parle de musique. Tout simplement, pourquoi ils aiment la musique, pourquoi, comment c'est arrivé, la famille, etc., etc. Et puis après, on a un petit set de 55 minutes, histoire de pouvoir bien commencer le samedi soir.
1: Ben oui, j'ai trop hâte de vous montrer ce que j'ai trouvé cette semaine.
0: Tu mixes ce soir en plus?
1: Oui, je mixe ce soir. Grosse journée pour moi, hein, le tattoo, la radio, puis au système ce soir avec le collectif Tits.
0: Pour les 4 ans?
1: Oui, pour les 4 ans, All Girls Tonight au système, ça va être cool. Je mixe de 2 à 4 avec Corey.
0: Ok,
1: ouais.
0: T'as fait un petit retour au système depuis la version 2.0?
1: Oui, j'ai pas mixé encore, donc okay. Première fois pour moi dans les rénovations. Mais ouais, c'est cool, qu'est-ce qu'ils ont fait?
0: Ouais, t'aimes bien?
1: Ouais, j'aime bien.
0: Putain, moi j'ai encore un peu de mal, mais bon. Ah, je sais pas.
1: Mais c'est ce qu'on dirait que je vais pas parler de ça. Mais c'est... That's interesting.
0: Ok.
1: Pourquoi pas?
0: Ouais, en vrai, oui. En vrai, oui. En vrai, ça se prend et c'est cool d'avoir un petit vent de nouveauté.
1: Exact.
0: À Montréal.
1: Exact.
0: Alors, on va commencer tout de suite. Et nous, bah, dans Fait Entre un DJ, on adore parler de la famille.
1: C'est tellement drôle.
0: On adore parler de l'enfance. Et on adore aussi parler du rapport entre musique et enfance.
1: Ouais.
0: Toi,
1: ouais, ça
0: entre
1: m'a marqué,
0: 6 et 15 ans,
1: ouais.
0: Comment la musique un peu rythmait ta vie?
1: Mais c'est drôle parce que quand tu me pitches quelques questions d'avance pour que je puisse y penser, j'étais là, oh, ça m'a tellement marqué quand j'étais jeune. Moi, déjà à l'époque, je devais avoir 8 ou 9 ans, puis j'étais déjà sur YouTube en train de regarder des vidéoclips. On dirait que les vidéoclips, musique, pour moi, égale vidéoclip, on dirait que l'univers au complet émerge ensemble. Là, tu peux actually montrer qu'est-ce que tu veux visuellement, tu sais, mais pas à tes fans, là, mais tu sais, aux personnes. Puis je regardais des vidéos des cartoons en 3D qui dansaient.
0: Ouais.
1: Je regardais beaucoup, beaucoup de bonhommes qui dansaient sur de la musique électronique. Fait qu'on dirait que ça m'a vraiment beaucoup marqué dès le jeune âge.
0: Et les parents, est-ce que tu pourrais dire qu'aujourd'hui, t'as pris un petit peu des goûts musicaux liés du coup à la famille, liés à tes parents potentiellement?
1: Ben, la musique, elle a toujours été super présente chez nous. Je me rappelle que les dimanches, c'était les journées ménage, puis ma mère mettait toujours musique plus. Donc, encore là, il y avait les vidéoclips qui jouaient à la télé. Puis, au lieu de faire le ménage, regardez les vidéoclips. Ouais, mais ça m'a vraiment marqué, ça aussi. Puis, c'est ça, la musique, ça a toujours été chez nous. On avait un piano. J'ai pris des cours de piano pendant comme 15 ans, peut-être. 10-15 ans. Ma mère a joué du piano aussi. Mon père écoutait aussi beaucoup de musique. Il y avait toujours de la musique chez nous. J'ai enfant unique, fait que, t'sais, on était comme juste les trois quand j'ai grandi, puis toujours la musique.
0: On associe souvent musique et fête aussi. Enfin, moment un peu sympathique de réunion. Est-ce que toi, t'as des souvenirs liés du coup à l'enfance en rapport à la fête? Fête de famille, mariage, anniversaire?
1: À la fête. J'ai pas vraiment eu de mariage, j'essaie de penser.
0: c'est pas grave, en vrai, je comprends. Tu le disais aussi, t'es un peu de la génération qui regardait les vidéoclips sur MTV.
1: Ouais.
0: MTV, ici, musique, etc.
1: Musique plus. Ouais.
0: Mais ça fait partie un peu de toute cette génération-là où on a tous regardé des vidéoclips. C'était vraiment un truc qui était super important. Et puis, malheureusement, je crois que les chaînes de vidéoclips en ce moment, elles ont pas tant la forme.
1: Ouais.
0: Je crois qu'elles sont un peu toutes mortes aujourd'hui.
1: Ouais.
0: Mais d'après toi, c'est quoi un peu l'impact que ça a eu de pouvoir associer, du coup, comme tu le disais un peu, musique, visuel, ambiance? Est-ce que ça a vraiment eu, d'après toi, un impact un peu sur la génération qui a connu?

0: Let's go! C'est la fin de Fête en train, DJ. On est avec Cirque Cosmique. Non, Cirque Cosmique. C'était absolument fantastique. Alors, petit disclaimer, attention quand même. Les 15 premières minutes, comme je l'ai dit au début, il y a eu un problème de platine. Et qui dit problème de platine, dit on a mis un tout petit peu de temps à démarrer. Mais le set, il a vraiment commencé au bout de 15 minutes et c'était absolument parfait. C'était chaud, c'était bon, c'était sous le soleil. C'était tout ce qu'on aime ici à Fête en train DJ et au CISM 89,3. Si vous voulez suivre notre invité sur Instagram, c'est @cirque_cosmique. J'ai pas oublié un petit... Non, c'est bon, @cirque_cosmique. Si vous avez rien à faire ce soir, vous foncez au système pour aller la voir au système. Vous foncez au système pour aller la voir au système pour les 4 ans de Tits. Voilà, ça c'est plus clair. Moi je vous fais des bisous, je vous dis à la semaine prochaine et tenez-vous prêts parce que semaine prochaine, petite annonce un peu sympathique. Et nous on se voit demain, voilà, la bande passante. Bref, vous suivez l'actu sur Fête en train DJ, je suis pas votre daron, c'est pas moi qui va vous le dire. Allez, bisous.
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2: Bonsoir en ce samedi 9 mai, Valérie Westwood au micro, et j'ai le plaisir de vous accompagner pour une heure de contenu explicite.

L'épisode 167 de Contenu Explicite débute avec deux chansons qui confrontent la notion de beauté et de ruine. On entendra Miss Sarajevo et Mon beau pays, Helwa ya Baladi. On poursuivra avec deux chansons de la très marginale Brigitte Fontaine, Le Goudron et La femme à barbe. Ce sera ensuite le tour au duo franco-brésilien qui se considère totalement hors normes et hors catégorie. Je parle de PPJ. On entendra Cœur et Fourmi. Et finalement, petit clin d'œil à la fête des mères, on terminera l'émission avec Mantis et deux pièces de son album Les fleurs préférées de ma mère, Poème et Le nom d'un chien.